fête des mamans aujourd'hui en ce dimanche 10 mai. Donc, j'espère, mamans qui sont à l'écoute, que vous avez passé une superbe journée, que vous vous êtes fait gâter en masse. C'est vraiment une journée pour vous. 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Merci d'être à l'écoute. Toujours un plaisir de vous accompagner dans vos soirées. Mon nom est

Un bon dimanche soir. Merci d'être à l'écoute. On s'est dit, salutations à toutes les mamans qui sont à l'écoute en cette fête des mères. 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

Merci d'avoir choisi le O97.1 pour passer votre dimanche soir. Danaï Thériault qui vous accompagne. Et ce mardi à 19h au Centre social municipal à Latuc, c'est une formation à ne pas manquer sur le compostage domestique. Donc, si vous avez envie d'apprendre à composter facilement chez vous, ben, vous êtes invité à cette formation qui a lieu cette semaine, ce mardi 12 mai.

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C'est la fête des mamans aujourd'hui, en ce dimanche 10 mai. Donc, j'espère, mamans qui sont à l'écoute, que vous avez passé une superbe journée, que vous vous êtes fait gâter en masse. C'est vraiment une journée pour vous. Et je prends le temps aussi de saluer, en ce dimanche soir, toute l'équipe de chez Méandre. Merci d'être à l'écoute. 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Mon nom est Danaï Thériault et je suis avec vous jusqu'à midi.

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Un bon dimanche soir. Merci d'être à l'écoute. On s'est dit semé. Salutations à toutes les mamans qui sont à l'écoute en cette fête des mères. 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

Merci d'avoir choisi le O97.1 pour passer votre dimanche soir. Danaï Thériault qui vous accompagne. Et ce mardi à 19h au Centre social municipal à Latuc, c'est une formation à ne pas manquer sur le compostage domestique. Donc, si vous avez envie d'apprendre à composter facilement chez vous, ben, vous êtes invité à cette formation qui a lieu cette semaine, ce mardi 12 mai, 19h. Donc, je vous rappelle le tout. Et si vous voulez plus d'informations, ben, dirigez-vous sur le site

canadien, le 23e de l'histoire, et il bat un record du sport.

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3: Salut, bienvenue dans vos 100 000 matins, 5h58. Bon lundi, édition du 11 mai. Fred Côté, salut.
4: Salut, Max.
3: Retour d'une grosse soirée de hockey, forte en émotion.
4: Ouais.
3: Canadien qui l'emporte au Centre Bell. Il amène la série 2-1. Vraiment, mais vraiment content de cette victoire-là hier du Canadien.
4: Ouais. C'est dur, deux matchs de fin de semaine, par exemple.
3: Oui, oh,
4: parce que
3: oui,
4: tu sais, sur soi, moi, ça fait. On a reçu des amis les deux soirs, là, vendredi et dimanche.
3: Oui.
4: Un peu trop, peut-être, de bière, de bouffe, de tout ça, là. Un peu de misère avec mon estomac ce matin.
3: Moi, ça se peut des fois. Ça crée ça, ça fait ça. Ces fins de semaine-là, ça fait ça.
4: Ouais, un peu.
3: Vraiment. Plein de choses aujourd'hui. Nicolas Cloutier, TVA Sports, sera là pour nous parler du match d'hier. Marc Bouchard, podcast Gotchard, va être avec nous autres ce matin. Très hâte de le retrouver, Marc. On va parler voiture un peu avec lui. Puis aujourd'hui, il y a tellement d'affaires concernant, oui, le match d'hier, mais les célébrations entourant ce match-là. Et on va se parler d'intelligence artificielle aussi aujourd'hui. Dans le Journal de Montréal, il y a un dossier ce matin, semble-t-il, que nos chanteurs sont trop facilement copiables par l'intelligence artificielle. Tu peux entendre une nouvelle tune de Céline que c'est pas Céline qui a chanté.
4: Et ça pourrait être de même pour la plupart des chanteurs, juste au Québec?
3: Ben, un peu partout, mais on s'est intéressé particulièrement à ce qui se passe au Québec.
4: Okay.
3: Et je vais vous raconter ça dans les prochaines minutes. Fait que plein de choses aujourd'hui, mais oui, ça a été un gros week-end. C'était le fun, il y avait du monde sur les routes, c'était la fête des mères,
4: ouais,
3: bien du monde qui se promenait.
4: Pense à vos mamans.
3: Ouais, oui, certain, absolument. Puis de souligner le travail, l'effort, l'apport. Tu sais, des soupers de famille hier, pendant le match des Canadiens, beaucoup de mamans fans de hockey aussi, on regardait ça en famille, évidemment. Fait que c'était vraiment un beau week-end, tournoi de hockey, nous autres, encore en fin de semaine. Ça trotte à se promener à gauche, à droite.
4: Ouais, je fais quand même, à un moment donné, là, c'est tournoi de hockey, ça va voir ça finit.
3: Jusqu'à mi-juillet, mettons.
4: Jusqu'à mi-juillet.
3: Mais là, il nous en reste un, dans le fond, là, dans deux fins de semaine, puis après ça, c'est tout. Là. Puis les cours des les lundis soirs de hockey, puis après ça, mi-juillet, c'est fini. Le soccer commence la semaine prochaine. Après ça, le deck hockey est commencé. Fait que tout ça.
4: Mais ta saison des arénas, il t'en reste encore un petit peu.
3: Ouais.
4: Là.
3: Oh, encore un petit peu. Mais c'est moi, j'aime bien ça.
4: Okay.
3: Bien ça. On a du plaisir, on s'amuse. Puis il y a beaucoup de parents aussi qui font ça, du hockey l'été, suivent ça jusqu'à... Il y en a, c'est 12 mois par année. Moi, le 10 juillet, on sert le stock. Puis,
4: Ouais, c'est une bonne chose. T'sais, on a entendu plein de préparateurs sportif, ça, c'est un grand débat depuis plusieurs années.
3: Oh, oui.
4: Surtout pour les jeunes enfants,
3: oui.
4: Là, de faire beaucoup, d'avoir plusieurs variétés de sports, justement, pour se développer d'une façon plus complète que juste dans un sport où si tu fais juste du hockey 12 mois par année, rendu à l'adolescence, puis plus tard, des chances que tu sois plus usé.
3: Oui, oui, oui, absolument, absolument. Et c'est pour ça que c'est super important, oui, de varier les sports, puis de le faire s'ennuyer aussi de son sport préféré. Hey, Scotch and Posh, bleu, jeans bleu, c'est ça qui commence vos 100 000 matins. Et au retour, je veux qu'on se parle de ce match-là. Il y avait tellement d'affaires hier. Hey, il y a quelqu'un qui est venu de bien loin voir le match canadien. Je vous raconte son histoire au retour. Bougez pas.

0: Hey, quelle soirée hier. Les sabres ont été déclassés. J'avais mes chums, ils étaient au Centre Bell hier. Nos enfants jouent au hockey ensemble, c'est le coach de l'équipe. Puis le dernier match, j'avais les gars, si ça vous dérange pas, je serai pas là au dernier match. Je m'en vais au Centre Bell, j'ai des billets ce soir. Je dis, combien de baisers? Pour le fun.
1: Cher. Ouais,
0: cher. Il dit, combien de baisers? Je peux pas te le dire, mais là, on n'est pas loin. Viens, on va aller là-bas. Je dis, combien de baisers, pour vrai? 1200$.
2: Ouais, c'est ça.
0: 1200$. Il dit, oui, mais il faut que je vive ça au moins une fois dans ma vie, un match des séries.
2: C'est le prix moyen.
0: Ouais. Fait que là, je le texte après la deuxième. Je dis, pis ça vaut-tu 1200$? Il dit, ça vaut 2000$! Mais, tu sais, le match que le Canadien a donné hier a juste pas de saint bon sens. Les sabres ont été déclassés hier. Puis ils ont commencé le match, ils ont marqué le premier but, beaucoup de momentum. Tu fais comme, oh, câline, non.
2: 53 pas. Secondes, bang, de
0: c'est pas ce genre de soirée-là. Ouais. Ben non, ils se sont repris. Il y a eu tellement d'affaires là-dedans. Sam Carrick qui est revenu au jeu et qui est reparti. Jack, hey, qui est revenu le match avec un message. Pif, paf, pif. Le rassemblement à l'extérieur du Centre Bell hier, je sais pas si vous avez vu les images, mais le Canadien a rajouté des écrans géants. Il y a trop de monde. On laisse faire le système d'étiquette, on ouvre la rue, on met des policiers, des clôtures, des écrans géants, on demande aux gens de demeurer respectueux, de demeurer civilisés. Ça va quand même relativement bien, faut le dire.
2: Je pense que oui.
0: Honnêtement, puis il y a beaucoup d'ambiance. Les gens sont tellement heureux, mais tellement, tellement heureux de pouvoir vivre ça. Canadien va battre les sabres. Moi, j'ai dit Canadien en 5, puis ça se pourrait très, très bien qu'ils ferment les livres à avoir Buffalo jeudi.
2: Pourrait. Moi, je pensais que ça pourrait être un peu plus serré que ça, mais visiblement, le match de vendredi à Buffalo a fait mal aux sabres. Ah, on a vu les répercussions de ça aujourd'hui. On en a même parlé avec The Boss, Sylvain Chamberlain. Il dit, moi, ça me surprendrait pas que le Canadien donne une ou deux volées aux sabres. Ça va, on est déjà rendu à deux.
0: Ah, oui.
2: Et puis ça risque de continuer quand même.
0: Là, moi, hier, là, c'était une volée avec V majuscule, là, pour vrai. Puis hier, la belle histoire d'un fan, un Australien, ça c'est quand même bon, un Australien qui a amorcé sa semaine sur une planche de surf au cœur d'une île paradisiaque en Indonésie, se retrouve au Centre Bell pour assister au match canadien et sabre. Comment c'est arrivé? Le gars ça s'appelle Perry Clinton. Il rencontre une fille qui s'appelle Elisa Verdi, une Québécoise en voyage sur la côte d'or australienne. C'est à une heure de Brisbane à peu près. Les deux se tapent dans l'œil. Il y a une relation à distance qui naît. Lui aime beaucoup le hockey. Elle ne comprend pas trop pourquoi il habite en Australie. Le Canadien, ça se trouve, va comme être son club. Et là, bon, évidemment, tombe en relation. Puis à un moment donné, elle dit, hey, j'aimerais ça maintenant aller à Montréal, tu sais, puis vivre ça. Fait qu'elle commence à raconter son histoire. Lui vient vivre ça. Elle est allée rejoindre ce gars-là en Australie. Et après ça, ben lui, il a été invité pour venir assister au match d'hier. Mais là, la grande tournée, là, le vol d'Air Canada, envoyé donc, viens au Centre Bell, dans le bout de radio avec Martin McGuire, Danny Dubé, photo avec Martin Saint-Louis, présentant à l'écran géant, puis tout ça.
2: Le fan d'être un Australien.
0: Mais le fan le plus lointain du Canadien de Montréal, c'est incroyable. Puis le gars fait des vidéos humoristiques sur le Canadien, tu sais, puis sur le hockey, son amour du hockey. Il y a même Cole Caulfield qui a répondu à une de ses vidéos. L'équipe des réseaux sociaux du Canadien a été super vite sur les patins. On a des billets pour toi. Air Canada, on le fait venir à Montréal. Le transporteur a rien à faire. Vraiment, là, toute une histoire. Fait que le gars part de l'Australie pour venir vivre un match de série à Montréal. T'as le dit, il va pas un mardi soir à Columbus, ça se peut que tu fasses ça.
2: Oui. Oh, finalement, il est arrivé hier soir, puis avec le décalage horaire en deuxième, il
0: Mais c'est écœurant, pour vrai, de voir le tu sais, en anglais, on dit le fandom du Canadien, là, à quel point, justement, les partisans du Canadien sont vraiment partout dans le monde. Le Canadien, le leur rend bien. L'équipe sur la glace fait bien. Puis, je sais pas si vous avez été plus toughé jusqu'à la fin, mais Jakub Dobesch, hier, quand il est arrivé sur la patinoire pour son entrevue avec Elisabeth Rancourt, là, c'était incroyable. L'ambiance là-dedans, là, puis le monde, il criait Dobesch. C'était fou raide. Puis tu voyais, ça a duré 3 minutes avant qu'Elisabeth puisse lui poser une question. 3 minutes dommage. Les gens capotent sur Jakub Dobesch présentement. Puis ça va vraiment bien.
2: Avec raison. Avec raison. Il performe à haut niveau. On voit pas comment le Canadien peut flancher. C'est drôle, hein? Tu sais, quand contre Tampa Bay, on n'était pas trop certain, mais à l'issue des derniers matchs. Puis même le premier, on l'a perdu. Ça a été très serré quand même. Il y a des bonnes chances qu'on retrouve la Caroline qui va être très reposée, on s'entend.
0: C'est officiel. C'est peut-être un arme, par exemple, quand ça fait longtemps que t'as pas joué. Ouais, mais si ça va jusqu'en match numéro 7, jusqu'à Buffalo, ça pourrait être 12 jours que la Caroline joue pas. Quasiment 2 semaines de congé. Ouais. C'est complètement stupide, cette horaire-là. Les vieux chums avec Joe Pinchot, tout de suite dans vos 100 000 matins.

0: Coriace avec le printemps dans vos 100 000 matins. Est-ce que vous êtes des dormeurs? Faites-vous des siestes d'après-midi, la fin de semaine, des fois la semaine, si vous avez travaillé très tôt le matin, comme mettons Fred et moi, moi, ça fait partie de mon quotidien. Faut que je dorme après-midi d'habitude. Puis la durée de la sieste, c'est bien, bien primordial. Ça peut avoir des effets sur la santé à long terme. J'ai changé mes habitudes de sieste. Avant, je pouvais te faire une demi-nuit l'après-midi, mettons. Puis à un moment donné, je me suis rendu compte que c'était pas nécessairement bon. Je vais vous expliquer pourquoi dans les prochaines minutes. Parce qu'il y en a qui font ça des fois, tu sais, le dimanche après-midi, là, avant que la soirée du dimanche parte, là, une petite sieste tranquille.
1: Ouais.
0: Il y a un temps à pas dépasser quand on fait des siestes, puis il y a une raison bien particulière puis bien précise à tout ça. Dors-tu un peu, Fred, toi?
1: La semaine, non, parce que sinon, je me couche plus tard, puis là, si je me couche plus tard, je me lève, il manque du sommeil.
0: Okay.
1: Tu sais, c'est bien beau, ça s'additionne pas, ces affaires-là. Tu sais, c'est pas parce que tu fais une heure l'après-midi puis tu fais six que ça va faire sept en bout de ligne. Fait que si je me lève, j'ai juste dormi six heures, mais je suis marabout un peu.
0: Oh. Tu vois, on a chacun notre façon. Je sais pas, marabout. Tu sais, quand mettons qu'on tombe sur un matin où les ordi vont pas bien, là.
1: Ouais, ouais, c'est ça.
0: imagine ça, hein? Faudrait pas que ça arrive.
1: Non.
0: 6h21 minutes. Je vous raconte ça dans les prochaines heures.
1: Vous êtes à Aube.
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9: Bonjour, ici Michel Scarpino. Voici le bilan de l'actualité. Le secteur parent de Ville de la Tuque a un nouveau conseiller municipal. Kevin Roy l'a emporté avec 59,4% des voix sur ses deux adversaires, Nina Dumont-Girard et Stéphane Aymon. On n'a toutefois pas encore les résultats du vote pour Mme Dumont-Girard et M. Aymon. Mentionnons que le taux de participation lors de ce scrutin partiel s'est chiffré à 4,71%. Cette élection a été rendue nécessaire à la suite de la démission en février de l'ancien conseiller Christian Lequin. Au deuxième jour du déploiement du dossier santé numérique, les autorités semblent satisfaites de la tournure des événements dans les deux CIUS visés, soit à Montréal et en Mauricie au centre du Québec. Entre samedi et hier après-midi, près de 10 700 personnes se sont connectées au DSN, dont 6 940 durant la journée d'hier. Erika Bialy, vice-présidente aux technologies de l'information de Santé Québec, a expliqué qu'elle avait eu la chance de se rendre hier sur le terrain et de rencontrer plusieurs ressources de la Mauricie et du centre du Québec. Elle a fait savoir qu'aucun incident majeur n'avait été détecté depuis samedi matin. Elle a cependant reconnu que les utilisateurs avaient rencontré quelques petits problèmes. Et puis Québec consacre un montant de 6,4 millions de dollars pour lutter contre la tordeuse des bourgeons de l'épinette. Selon l'avis public publié par le ministère des Ressources naturelles et des forêts, plus de 69 000 hectares de forêts vulnérables, tant en forêt publique qu'en forêt privée, seront traités entre le 27 mai et le 3 juin, si la météo le permet. La zone ciblée est située dans la partie nord de la région, au pourtour du réservoir Gouin, faisait savoir l'avis public, et le mandat de pulvérisation a été confié à la Société de protection des forêts contre les insectes et les maladies, la SOPFIM. L'insecticide biologique BTK sera utilisé pour protéger les aiguilles des conifères touchées contre les dommages causés par la tordeuse de bourgeons de l'épinette. C'était vos actualités. 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
10: Là-dessus, c'est sûr que si on compare aux journées qui s'en viennent aujourd'hui, ça va être un peu plus ordinaire, mais quand même, alternance soleil-nuage, 30% de probabilité d'averse, mais seulement cet après-midi, c'est quand même pas si mal que ça. On est un petit peu en dessous des normales de saison, par contre, avec un maximum à 10. Présentement, on a moins 1 au cœur de la ville. Demain, c'est du soleil maximum 12 et mercredi, ça va être la belle journée de la semaine, du soleil maximum à 17. Si vous avez manqué quelque chose de vos 100 000 matins ou vous voulez nous écouter en direct sur le web, ben c'est simple, allez sur le o971.ca. Tout est là. Merci d'être avec nous autres ce matin. On vous souhaite une excellente journée.
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12: 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La sieste idéale, ça devrait durer combien de temps? Plusieurs diront 6 heures, 6 heures et demie, à peu près. Puis c'est pas ça la réponse
10: bon
12: qu'on cherche.
10: 8 heures, là.
12: Mais il y a une genre de durée à pas dépasser, puis pas pour là, pour plus tard.

0: et des raisons médicales, scientifiques, que je vais tenter de vous expliquer au retour. Ah, oh. J'espère que ça va se tenir. Vous allez comprendre, sinon je vais vous faire des dessins.
1: Voici à la radio, c'est payant, ça.
0: Ça vaut la peine, là. Soyez là, ça va être bon. Dans les 100 000 matins. Ah, oh.

0: Bonne sieste l'après-midi.
1: C'est merveilleux.
2: Les gens qui travaillent de bonne heure le matin et que l'horaire le permet, des fois, quand vous arrivez à la maison avant les enfants et vous avez du temps, vous pouvez faire une petite sieste. Là. Oh my God. C'est le fun. Là. J'aime ça, je fais ça, moi, l'après-midi. 2-3 jours par semaine. Pas 5 jours. Souvent, c'est comme lundi, mardi, lundi, mercredi, vendredi, probablement, ou lundi, mercredi, jeudi, une petite sieste. Puis j'ai longtemps fait de trop longues siestes. Puis dans le Journal de Montréal ce matin, il y a un article là-dessus, justement. C'est une étude qui a été réalisée dans les dernières années. Et on dit que idéalement, une sieste d'après-midi pour la semaine. Tu sais, pas la fin de semaine, genre, tu relaxes. Une sieste d'après-midi pour te regarnir d'heures de sommeil, si tu veux, ça devrait jamais dépasser les 60 minutes. Ça pourrait même développer des maladies sur le long terme cardiovasculaires, ce qu'on dit. Les petits dormeurs, une courte sieste l'après-midi d'environ 30 à 45 minutes aurait des effets protecteurs sur la santé cardiaque. Puis c'est l'inverse pour les siestes régulières qui dépassent le 60 minutes. Parce que du monde, des fois, on fait des siestes d'une heure et demie, de presque 2 heures l'après-midi. On dit que c'est trop parce que ton cœur et ton rythme circadien, dans le fond, tombent dans un état tellement profond que te réveiller de ça, parce que le cadran sonne, les enfants arrivent, faut t'aller faire à souper, faut que ça.
1: T'as pas trop raide.
2: C'est pas trop raide. Puis c'est trop de flux envoyé à ton cœur puis envoyé à ta tête trop rapidement. Puis si tu fais ça 5 fois dans la semaine, 3 fois dans la semaine, c'est vraiment, mais vraiment pas bon. Ils ont découvert que les siestes de plus d'une heure étaient associées à un risque accru de 30% de décès, toutes causes confondues, et une augmentation de 34% de la probabilité de développer des maladies cardiovasculaires. Et quand même, là.
1: Quand même.
2: C'est quand même beaucoup. Une équipe de scientifiques qui a fait la relation entre les siestes, justement, et les risques de décès, toutes causes confondues, des maladies cardiovasculaires, se sont appuyés sur une analyse de 2015 à 2021. 313 000 dossiers de participants issus de plus de 20 études. Puis ils ont pu recouper tout ça pour faire moins les siestes trop longues. C'est pas bon pour le cœur, pour vrai.
1: On le sait.
2: Puis il y a plein de monde qui font ça, ce genre de sieste-là, parce qu'ils sont épuisés, justement. Parce que, tu sais, prends la vie d'aujourd'hui, mettons. Là, tu te lèves, tu t'en vas à job, tu reviens. Mais là, les enfants viennent de l'école, mais tu vas aller au gym, tu veux ci, tu veux ça. Tu sais, on le vit à la maison, les autres familles le vivent souvent. Tu sais, avoir du temps pour soi, pour se reposer, s'entraîner, bouger un peu, mieux manger. Tu sais, moi, j'ai un horaire qui me permet quand même de bouger, de faire du vélo l'après-midi, tout ça à l'heure à laquelle je finis. C'est précieux, ça. C'est vraiment, oui, vraiment précieux. Ma blonde, dans sa job, dans ce qu'elle fait, des fois, elle peut aller 2 semaines sans être capable d'aller au gym, tu sais. Puis là, le soir, mettons, je dis, ben, vas-y, tu sais, je vais m'occuper du fait avec les enfants, mais le soir, elle veut pas s'entraîner, elle aime pas ça, c'est tout le temps entraîner le matin sur l'heure du midi. C'est rough changer un horaire que ton corps est habitué de s'entraîner le soir, c'est poche. C'est plate, t'sais, c'est souvent matin, midi ou à peu près, puis il y a plein de monde qui sont aux prises avec ça, avec délai, avec tout ça, avec des fois des siestes d'après-midi, t'as un après-midi de congé, les enfants sont pas là, oh mon Dieu.
1: Oh boy, bye-bye.
2: Puis on dit que on vous incite, si vous faites une sieste, à ne pas faire une sieste dans votre lit, à faire une sieste sur le sofa ou dans le lit de quelqu'un d'autre, le lit des enfants ou peu importe, parce que ta tête et ton cœur et ton corps sont habitués à... OK, je suis dans mon lit, là, on part pour 8 heures de sommeil, c'est le dodo, c'est la nuit, ton corps reconnaît ces habitudes-là. Tandis que de varier ces endroits de sieste, vous pouvez l'été dormir dehors, ça vaut vraiment la peine, ça a des effets vraiment bénéfiques. Dormir au grand air dehors, c'est vraiment le fun.
1: Ah, dans un hamac, là.
2: Moi, un hamac. Ah, mais moi, je dors bien dans un hamac.
1: Ah, moi, je dors merveilleusement bien dans un hamac.
2: Mais on est vraiment bien dans un hamac. Ça prend juste 2 arbres, là.
1: Oui, c'est...
2: Des fois, si tu veux, à Mac, mais là, tu fais « Ouais, il faut de la place pour l'accrocher. Ouais. » Mais c'est vraiment révélateur, cette étude-là. Fait que les dormeux d'après-midi, tenez-vous là pour dire, on ne dépasse pas les siestes de 60 minutes. Sinon, vous ne serez pas bien dans votre cas.
1: Putain, ben ouais, t'es... Je m'aurais pogné samedi. Parce que, tu sais, vendredi, j'étais fatigué, grosse semaine.
2: Ben oui, ben oui.
1: Vendredi, on écoutait le hockey, les amis sont venus à la maison. Après le hockey, ils sont restés un petit peu. On a étiré ça, c'est vendredi, mais maintenant, j'avais hâte d'aller me coucher. Fait que samedi matin, je me suis réveillé un peu plus tôt que j'aurais aimé. Fait que samedi après-midi, je couchais avec ma blonde. Pouf, je pars.
2: C'est sûr.
1: Elle est obligée de se lever parce qu'elle reçoit un téléphone, tout ça. Puis finalement, elle n'est pas capable de se rendormir. Moi, je t'ai filé ça, mon avis, me réveiller. Peut-être temps de venir souper. Comment ça, souper? Tabarouette,
2: tombé 3h30. 3h30? Tabarouette, ça fait effort vendredi soir.
1: Non, pas tant que ça, j'étais juste bien fatigué.
2: Monsieur Côté avait besoin de dormir.
1: Monsieur Côté, oui. Ouais. Des fois, après un lunch, trop gros aussi.
2: Ouais, c'est ça.
1: Chance que je dîne pas, parce qu'après le dîner, souvent, des fois...
2: C'est sûr, c'est la même chose. Voici dans mon corps, les 3h30.

0: 100 000 matin, salutations à Jean-François sur la messagerie texte qui dit « Ouais, j'ai fait une sieste en fin de semaine de 90 minutes, me suis levé pis on dirait que j'étais dans un autre fuseau horaire ou dans un autre pays. » Tu sais, des fois, quand tu te lèves d'une sieste...
1: Ah, t'es mêlé, là.
0: Puis là, tu fais... Mais qu'est-ce qui... Qu'est-ce... Pourquoi que... Ça m'est arrivé en vacances, parce qu'on avait pris mon chum Simon puis moi un petit verre dans le spa.
1: Ah, OK.
0: On est allé faire un voyage de golf. Puis on était avec mon père et des amis, puis on n'a pas été souper finalement.
1: OK.
0: Ils sont revenus de souper, puis ils nous ont réveillés, puis on a fait... on n'a pas été hâte de vous réveiller tantôt. Puis nous autres, on était comme... On est où, là?
1: Ouais. Ça m'est arrivé dans le sud, ça aussi. Manquer une coupe de souper. Mais bon, hein? Regarde, la discothèque était juste meilleure après.
0: Bon, ouais, c'est ça, c'est en plein, ça. Puis garder reste d'être à cause des fois, ah, là, oui, au bord 24 heures, là. Fait qu'envoie donc.
1: Bon, quand tu parles espagnol, t'es capable d'aller chercher un sandwich, même quand c'est fermé.
0: Hey, dans le Journal de Montréal, ce matin, il y a un gros dossier sur l'intelligence artificielle, la voix des chanteurs d'ici copiés. Mais pareil. Je serais curieux de me soumettre à un test, de savoir si je pourrais, mettons, les reconnaître, parce que c'est ce qu'on a demandé à certaines personnes. On a fait jouer, mettons, une toune de Céline Dion, la vraie, puis Céline Dion AI. Puis dans la majorité des cas, le monde sont pas capables de reconnaître la différence. C'est rendu loin en tabarouette. Je vous fais jouer ça, je vous en parle dans les prochaines minutes dans vos 100 000 matins. Ah oh, restez là.
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0: C'est un gros dossier, l'intelligence artificielle. On en parle beaucoup. Ça a beaucoup d'incidences sur la job de bien du monde, sur les années à venir pour des métiers de bien des gens. En 2025, il y a des pirates qui ont réussi à berner Spotify et à publier des chansons générées par l'intelligence artificielle sur les pages officielles de Billy Dupage et d'Harmonium. Ah, oui. On a pris des chansons, dans le fond, là, qui étaient une inspiration d'eux avec une voix comme si, puis on a réussi à les faire passer puis à les mettre sur ces pages-là. Ça a rapidement été trouvé, ça a rapidement été banni. Mais ce que ça crée, dans le fond, c'est que ça l'ouvre la porte à cette technologie-là qui permet à des gens, via des sites d'intelligence artificielle, de reproduire des chansons. C'est un combat pour bien du monde. Au Québec, présentement, la présidente de l'UDA, Tania Contoyani, dit pour vrai, tout ce qui est audio, la musique, les publicités, le doublage, le danger est imminent. Tu sais, le doublage, là, où les voix de pub, là, nous autres, tout le monde, on en fait un peu. Mais on auditionne pour des voix de pub, puis t'es 13 auditionnés pour une pub de 30 secondes. C'est pas d'un métier, ça va arriver un jour là, que les producteurs vont se retourner vers l'intelligence artificielle. Trouve-moi la voix d'un homme dans la quarantaine, un peu, comme tu veux, bang.
1: Les spécifications.
0: Elle va sortir, va te lire le texte comme si de rien n'était. Il y a du monde en doublage, il y a du monde au Québec. Tu sais, Manuel Tadros, là, ne vit que du doublage, ou à peu près. Manuel Tadros gère le doublage au Québec, là. Les voix, ils sont 6-7 à faire des voix, puis c'est Manuel qui gère ça, qui gère les studios. Fait qu'il y a bien des gens que leurs revenus principaux, des comédiens, des acteurs, des musiciens, même des fois, c'est des voix de doublage. Sur la plateforme américaine Suno, en quelques clics, le journal a été capable de générer des chansons dans le style de Daniel Bélanger à la Claire Ensemble, des Cowboys Fringants, de Lou-Adrienne Cassidy et même de Céline Dion. Suno, c'est une plateforme, dans le fond, d'intelligence artificielle, puis c'est un genre de chat GPT. Tu rentres, mettons, 3 tunes de Vincent Vallière, lui va les analyser. Écris-moi une chanson dans le style de, qui fait en sorte qu'avec la voix qui se rapproche. Fait que Suno va prendre ça et va créer des pièces par rapport au style du chanteur. Puis c'est quand même fou. C'est pas pareil, mais à l'oreille, tu fais comme, OK, je reconnais le style. On commence avec Daniel Bélanger qui nous chante « Les drôles qui marchent de travers ».

0: fini de Bélanger, tu le sais que c'est pas lui. Là.
1: Moi, je le sais que c'est pas lui.
0: Tu le sais que c'est pas lui.
1: Oui,
0: mais le style musical...
1: Oui, non, j'avoue.
0: On est vraiment, vraiment pas loin. On a demandé à Sounour de nous créer une chanson de Céline Dion. On écoute « Pour te retrouver encore ».

0: sait que c'est pas Céline.
1: On sait que c'est pas Céline. Ça sonne un peu comme, tu sais, les imitateurs, des fois, sont sacoches, là. Sont
0: René Clavaux,
1: sont,
0: genre.
1: Sont presque dessus, mais il y a une petite différence qui fait que c'est pas tout à fait l'original.
0: Puis les Cowboys fringants, je sais pas quelle tune on a mis dans la machine pour arriver à la chanson qu'on a là, mais il y a un peu de violon style Alain François. Au début, juste ça, tu fais comme, ah!
1: Oui,
0: tu sais, un peu, mettons, dans Joyeux Calvaire, il y en a, là, mais c'est les. Puis là, on vous parle d'artistes qui sont mythiques. Là, les fans, à l'œil, tout de suite, vont déceler que c'est pas eux autres. Mais c'est fou ce que la machine est capable de faire parce que les chansons qu'on vous a fait entendre ont été conçues en 3 minutes. On a rentré 3 tunes, la machine analysait ça 3 minutes, t'as sorti une tune, des paroles, la musique, une voix, let's go.
1: Comme le jingle de François Charon, là, qu'on a depuis le début, là, la Connect Techno, ouais. On va dire ça, puis paf, c'est parti.
0: Voici Ticu du fleuve, des Cowboys fringants.

0: Ben, en tout cas, ChatGPT est bon, ils ont même fait sacré.
1: Ah oui, mais les thématiques abordées, la bio, l'harmonie des voix, c'est malade.
0: C'est pas tout à fait le grain de Carl
1: Tremblay. Non, ça c'est sûr, c'est officiel. Puis encore une fois, là, on le décèle tout de suite. Là, on l'entend tout de suite que c'est pas Carl Tremblay. Mais quelqu'un qui a déjà entendu les Cowboys, tu lui feras entendre Saint-Aune une en l'autre pour faire comme ah ouais, même ban.
0: Un peu moins.
1: Puis là, c'est le début. Ça veut dire qu'on va se rendre, là.
0: Ah oui, c'est ça, ça va s'améliorer.
1: Ça va s'améliorer, on va se rendre à l'avoir comme vraiment, vraiment pareil. C'est vraiment fou où c'est en train de s'en aller, tout ça.
0: Moi, je peux faire ce que tu veux avec, mais Harmonium, ma gang d'espèces d'intelligence artificielle, là, tu vas me faucher un matin.
1: Là, on vous joue le vrai Vincent Vallière. Ça, c'est le vrai. Ça s'appelle « Je marche comme on tombe ». On vous souhaite un excellent lundi. Le soleil est sorti. Bon début de semaine. Merci d'être là avec nous dans vos 100 000 matins partout. Ah, oh.

0: Jean-Marc Bonton de Vallière dans Vaux à 100 000 le matin, 6h54. On va parler du match d'hier avec Nicolas Cloutier de TVA Sport dans les prochaines. Qu'est-ce qui se passe suite au match d'hier? Est-ce qu'il y a des joueurs qui vont être suspendus? Josh Norris a des coups de poing sur Zach Bolduc pendant qu'il est tenu par en arrière sur un autre joueur. Jack High en fin de match sur Carrick. C'est passé plein d'affaires dans ce match-là, mais une chose est sûre, le Canadien a le momentum dans la série. Et on en parle avec Nicolas Cloutier au retour dans Vaux 100 000 le matin.
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3: Bonjour, ici Michel Scarpino. Voici le bilan de l'actualité. 4 Canadiens qui ont débarqué du navire de croisière au cœur d'une épidémie mortelle d'antivirus sont arrivés hier soir en Colombie-Britannique où ils poursuivront leur quarantaine. Selon la plateforme de suivi de vol FlightAware, l'avion transportant les Canadiens est arrivé à l'aéroport de Victoria en provenance de celui de Saguenay-Bagotville. La médecin hygiéniste en chef de la Colombie-Britannique, la docteure Bonnie Henry, a expliqué que les 4 Canadiens devront s'isoler en Colombie-Britannique en raison de leur lien avec la province. Les voyageurs avaient été jugés asymptomatiques avant leur départ d'Espagne. Ils avaient également suivi des protocoles d'isolement stricts à bord du MV Andius depuis le début du mois de mai. Un gouvernement de Québec solidaire pénaliserait fortement les propriétaires de logements abusifs multirécidivistes qui négligent notamment l'état de leur logement. Un éventuel gouvernement solidaire augmenterait les amendes pouvant atteindre un maximum de 100 000 $ et permettrait l'expropriation d'immeubles quand la santé et la sécurité des locataires sont en danger. Au troisième et quatrième jour de leur congrès à Montréal pour jeter les bases de la plateforme électorale, les quelques centaines de délégués du parti se sont prononcés hier sur des mesures en matière d'habitation. Et puis au deuxième jour du déploiement du dossier santé numérique, les autorités semblaient satisfaites de la tournure des événements dans les deux CIUS visés à Montréal et en Mauricie au centre du Québec. Entre samedi et hier après-midi, près de 10 700 personnes se sont connectées au DSN, dont 6 940 au cours de la journée d'hier. Erika Bialy, vice-présidente aux technologies de l'information de Santé Québec, a expliqué qu'elle avait eu la chance de se rendre hier sur le terrain et de rencontrer plusieurs ressources de la Mauricie et du centre du Québec. Elle a indiqué qu'aucun incident majeur n'avait été détecté depuis samedi matin. Elle a cependant reconnu que les utilisateurs avaient rencontré quelques petits problèmes. C'était vos actualités Arsenal Media. On vous souhaite une bonne journée à notre antenne.
4: Match numéro 3 de la série entre les Sabres et le Canadien de Montréal. Ça se déplaçait du côté du Centre Bell hier. Et encore une fois, grosse victoire du Canadien. Le Canadien qui a dominé les Sabres de Buffalo. Comment tu dis, Martin?
5: On va aller jouer au hockey.
4: Oui, monsieur, le Canadien qui est venu jouer au hockey dans tous les sens du terme. C'est-à-dire autant au niveau offensif qu'au niveau défensif qu'au niveau de la robustesse. Je pense que les Sabres en ont plein les bras. Même au niveau des gardiens de but, on a posé la question à Jakub Dobesch hier après le match. Qu'est-ce qu'il pensait de la date des séries?
6: Ça va?
4: Ça va très bien, mon Jakub, mais il se fait même rentrer dedans à pleine vitesse, puis il est encore debout. Fait que ça va bien pour le Canadien de Montréal. Le prochain match, c'est mardi, toujours contre les Sabres, toujours au Centre Bell. Le Canadien, puis pour une première fois en série cette saison, là, a gagné 2 matchs consécutifs. Ça pourrait aller un petit peu plus vite qu'on pense, cette série-là, parce que là, présentement, dans l'Est, il y a une équipe qui a les deux pieds sur le pouf, et c'est les Hurricanes de la Caroline qui ont battu les Flyers de Philadelphie en 4. Fait qu'eux autres attendent que la série entre le Canadien et les Sabres se termine. Sinon, il y avait un autre match hier dans la Ligue nationale. Les Golden Knights étaient du côté d'Anaheim. Les Ducks ont gagné 4-3. La série est égale 2-2. Ça va être long, ça, cette affaire-là. Et l'Avalanche, ce soir, affronte le Wild au Minnesota. Le Wild qui est revenu dans la série. C'est 2-1 pour l'Avalanche. On va voir ce qui va se passer ce soir. Et rapidement, il y a un gros match ce soir dans la LPHF. Ça se passe à la Place Belle. La Victoire qui affronte le Frost du Minnesota. Et à l'enjeu, ben, une place en finale. On sait déjà, là, que c'est la Charge d'Ottawa qui va être en finale. Donc, let's go, les filles. On croit en vous autres.
7: Oui, absolument. Ça va être très bon, ça. Oui. Bienvenue dans vos 100 000 matins, si vous venez d'arriver. On est là jusqu'à 9h, jusqu'à l'arrivée de Stéphanie Gagné. Nicolas Cloutier de TVA Sports s'amène dans les prochaines pour revenir sur le match d'hier. Très hâte de l'entendre sur la performance du Canadien, mais surtout, ce qui s'en vient, c'est un bel match numéro 4. Ça va être très intéressant, un match présenté demain, mardi. Nicolas Cloutier, tout de suite après Downstairs, voici Matt Mason dans vos 100 000 matins, partout, à haut.

0: haut. Pour la game de ce matin, Nicolas Cloutier, TVA Sport, salut.
1: Salut, Max. Écoute, c'est fou, hein? Il y avait une équipe sur la glace,
0: là. Ouais, vraiment, parce que tout a fait le vestiaire des Sabres au terme du match d'hier, puis semble-t-il que l'ambiance là-dedans, c'était comparable à un gros samedi soir chez Gilles Bourget.
1: Ah non, mais c'est fou à quel point on avait quasiment trop de respect pour l'adversaire, Max. On voulait donner tout le crédit aux Canadiens parce que c'est donc ben une bonne équipe, puis quand cette équipe-là se met en marche, ils sont tellement durs à ralentir. Puis même Tim Thompson qui a dit hey, on était peut-être pas prêt pour la foule du Centre Bell, la foule a un impact. Quand la foule est dans la partie même, ça dégonfle ta balloune. Hey, voyons donc.
0: Attale-toi, là, parce que ça va être comme ça.
1: Ben, exact. Les Sabres parlent comme une équipe qui a moins d'expérience que le Canadien. Le Canadien est arrivé de cette saison avec la plus jeune équipe. C'est le cas aussi en série. Mais l'équipe qui semble la plus jeune et la plus inexpérimentée sur la glace là, depuis le début de la série, ben c'est les Sabres. Parce que les Sabres ont pris toutes sortes de punitions stupides qui ont complètement tué leur rythme. À 5 contre 5, je donne quand même l'avantage au CH, mais t'avais un match beaucoup plus serré. Mais là, après, tu t'amènes les punitions. Là, c'était même plus du jeu, les gars.
2: Nick, dirais-tu que les Sabres de Buffalo sont en train de vivre ce que le Canadien a vécu l'année passée contre Washington?
1: Oui et non. Dans le sens que oui, le Canadien a l'air de leur jouer un mauvais tour, là, d'être plus expérimenté, même si c'est pas nécessairement le cas. Mais non, parce que les Capitals avaient vraiment intimidé, molesté le Canadien. Là, je te dirais que les deux équipes peuvent échanger des coups si c'est ce que le match demande. T'sais.
0: Oui, puis l'affaire là-dedans, c'est que dans la façon dont les choses se font, à un moment donné, il faut qu'il y ait des répliques. Puis tu sais, le Canadien a trop longtemps été une version d'équipe où est-ce que tu fais touche à mon goaler, fais pas ça, c'est pas gentil. Tu sais, il y avait pas de réprimande sur place. Ouais. Moi, Bolduc hier qui saute sur Marlon Stein sans se poser de questions, là tu fais OK, là on a un club de hockey.
1: Absolument. Et Marlon Stein, épouvantable en passant ce qu'il a fait parce que moi j'ai rarement vu ça. Quand Chris Kreider avait percuté Carey Price, il avait au moins donné l'impression qu'il avait fait un effort pour l'éviter. Là, Dick Marlinstein me donne l'impression qu'il a fait un effort pour percuter Jakub Dobesch.
0: Ah ouais, puis c'est incroyable. Sait, ben oui, puis on le sait que Dobesch, c'est un problème pour les Sabres présentement. Il arrête absolument tout. Il est fumant, il est en confiance. C'est sûr qu'on va tenter de le déranger. Puis en plus, il chicane avec tout le monde sur la glace. Il joue son rôle à merveille. Mais ce que Bolduc a fait, puis ça a traîné après ça. Tu sais, dans la mêlée, à la fin du match, quand Carrick s'est fait sonner les cloches puis qu'il s'est fait envoyer au dodo par Jacky.
1: Par Jacky.
0: C'est parce qu'il a pogné Carrick. Malenstein était juste à côté. Puis Jacky n'a aucune marge de manœuvre. Dès que ça brasse, il y a un officiel qui pogne Jacky par le chandail tout de suite. Ouais. C'est arrivé trois fois dans le match où il y a eu des surnoms dans les échauffourées, là, quand il y a eu des du rififi, comme disait Antoine Roussel à TVA Sport. Quand il y a eu du rififi, l'arbitre pogne Jacky. Tu fais, veux-tu le lâcher et les laisser faire ça à 5 contre 5? Là?
1: Non, mais de toute façon, t'as plus besoin de Jacky apparemment parce que Kirby Doc prend et trangue deux gars en même temps.
0: Hey, ça, là, c'était...
1: Mais je veux revenir là-dessus rapidement, Max, par exemple. La ligne est fine, puis il va quand même falloir qu'il fasse attention. Jacky, il a failli assassiner Marlon Stein en troisième période. Là. C'est passé à un pouce là, qu'il frappe dans l'angle mort. Là. Oui. Ça aurait été possiblement une pénalité de match.
0: Ah, c'est sûr, oui. Mais s'il pinçait sur cette mise en échec-là, c'était terminé. Là. C'était terminé pour Marlon Stein. Là.
1: Exact. Puis là, je veux dire, tu donnes quand même de l'oxygène à l'autre équipe. L'autre équipe prend, met ça dans son calepin, le note. Faut faire attention, même sur le coup à l'endroit de Carrick en fin de match. Là. Bon, là, c'est en fin de match, le match est scellé, là. Mais tu veux pas non plus risquer une suspension. Ouais, c'est quand même un soccer punch.
0: Mais c'est pas ça un soccer punch. Un soccer punch, c'est par en arrière, c'est sur le côté. Si tu regardes la séquence, là, Carrick, il donne comme une ou deux taloches sur le menton, les mains par en avant, puis il essaye. Jacky, il est direct devant lui. C'est pas ça un soccer punch. Un soccer, t'arrives en arrière, bang! T'sais, un soccer punch, c'est Ty Domi sur Wolf Sam Wilson. Ça, c'est un soccer punch. Jacky, il a juste mis un terme à la soirée de genre, il peut rien faire, il peut rien toucher à personne. Tout le temps, les arbitres sont tout le temps dessus. Puis les gars des Sabres ont pris des largesses. Et Norris sur Zach Bolduc, là. Bolduc se fait accrocher par en arrière. Puis pendant qu'il voit pas, il se fait donner deux punches par Norris. Ça va faire.
1: Ouais, puis Bolduc se ramasse au banc des punitions après.
0: Ouais,
1: on a dit souvent à quel point là, Zach Benson, c'est une petite peste en passant. Josh Norris en est une aussi. Hein. On va commencer à surveiller, à passer des messages du côté des Canadiens. Là.
0: Ouais, mais tu sais, puis dans tout ça, là, indépendamment de ce qui se passe, de un, c'est la Ligue nationale de hockey, fait que tout ce bon monde-là va avoir 2 500 $ d'amende ou à peu près, là. Ridley Gregg, là, c'est une audience au téléphone. Fait que Gregg, ça va être en bas de 5 matchs. McAvoy, c'est en personne, je pense. Personne. Fait que ça va être plus que 5, mais ça, c'est un coup d'arche à gueule. Je vais m'amener. Tu prends ton hockey à deux mains, tu prends un élan de baseball, là. Je pense pas, honnêtement, qu'on va suspendre Jacky ou qu'on va suspendre Norris. Ça va être des...
1: Non. Il n'y aura pas de suspension. On s'entend là-dessus. La seule affaire que je veux dire, c'est correct. C'est correct. Tu passes un message pour le prochain match.
0: Oui.
1: C'est juste que la ligne peut être fine. Et Jacky, il n'y a pas beaucoup de cordes aussi.
0: Non, il n'y en a pas. Ben, en fait, il n'y en a pas beaucoup. Il n'y en a aucune,
1: c'est ça.
2: Mais au lieu d'avoir peur, les joueurs des Sables, ils ont juste à l'affronter, Jacky, mais personne ne le veut. Il invite tout le monde, puis personne ne dit oh, non, il va pas. Fait qu'à un moment donné.
0: Ben, Greenway, ça va y arriver à un moment donné aussi. Puis, tu sais, je pensais pas voir autant d'animosité dans cette série-là, Nick, mais une chose qu'on se rend compte, c'est que cette équipe-là et ces deux équipes-là vont s'affronter en série longtemps. C'est le début de quelque chose, je pense.
1: Ah ouais, parce que les Sables sont là pour rester. Là. Le Lightning avait un peu une passation du flambeau au premier tour, mais pour les Sables, c'est tout le contraire quand tu regardes leur noyau. Dans la section Atlantique, là, ça va brasser pour la peine là, entre les Canadiens et les Sables. Puis on est en train, je me rappelle à l'époque, je pense que c'était première année de Michel Therrien-Bergevin avec les Canadiens. Les Canadiens avaient affronté des Sénateurs au premier tour, t'en souviens, Eric Greiba, les commentaires de Paul McLean. Et à partir de ce moment-là, les matchs entre les Canadiens et les Sénateurs, qui d'habitude étaient complètement insignifiants, avaient pris une dimension différente. Ça prend une série pour bâtir une rivalité, Max. On a eu cette série-là, c'est fait. Il n'y a pas de retour en arrière. Les prochains matchs contre les Sables, même en saison régulière, ils vont être marqués par l'animosité. Ça, c'est officiel.
0: Ah, c'est sûr, c'est officiel. Puis tu sais, dans la façon dont la série se déroule présentement, va falloir qu'il se passe de quoi à Buffalo. Parce que de un, moi, j'ai pas l'impression que Lyon revient devant le filet. Ça va être le filet de Pekka Lekkonen dans le prochain match.
1: Ah ouais?
0: Même si Lindy Ruff a dit non, je veux pas parler du gardien but, non, tout est beau. Tu sais, le dernier but que le Canadien compte avant le filet désert, il y a la chance. Les Sables ont un peu de momentum en troisième, puis ce but-là est pas supposé entrer.
1: Ouais, mais le quand même point, c'est que si Lyon n'était pas là en première période, ça aurait pu être laid rapidement.
0: Ah, c'est sûr.
1: Et la seule raison pour laquelle les Sables réussissent à se garder dans le match, et tu l'as mentionné, là, par contre, j'étais en salle de presse quand Ruff s'est adressé au journaliste. Un journaliste qui s'est essayé, là. Il a essayé de semer l'ombre d'un doute en disant, tu sais, Lyon s'est signalé en début de match, Ruff l'a coupé tout de suite. Il a dit, hey, excuse-moi, là. Tu vas arrêter de parler, là. Ruff a dit, il était bon, Lyon, pendant toute la rencontre. Alors, on ne parlera pas du début du match, là. Il était assez catégorique, Ruff. Après, est-ce qu'il voulait juste défendre son gardien, puis ça n'a rien à voir avec la décision pour le prochain match? Je sais pas. Il a joué un peu, il a essayé de jouer même un peu le mystère, là, avant le match d'hier, en nous laissant croire que, bon, l'identité de son partant n'était pas déterminée. On verra parce que, Lyon, c'est même pas proche, ça a été le meilleur gardien pour les Sables depuis le début des séries.
0: Oui.
1: Pekka Lekkonen, c'est un bon gardien. Puis ça a été le meilleur gardien des Sables en saison. Mais ça a été difficile contre Boston. C'est pas une décision facile de le remettre dans la mêlée, honnêtement.
0: Ouais, alors que nous autres, c'est assez clair c'est qui est ce meilleur à Montréal.
1: Hey boy.
0: Ouais. Hey, Nick, merci de ton temps ce matin. Très bon, on se revoit très bientôt.
1: Yes, à bientôt, les gars.
0: Salut, j'invite les gens à te lire sur le tvrsport.ca. Broken, voici Jay Scott tout de suite dans vos 100 000 matins.

0: Broken de Jay Scott dans vos 100 000 matins, 7 heures. Oui, allô. Oui, allô, qui est là? 7h18 minutes. J'en ai parlé un peu plus tôt ce matin, mais je veux bien vous résumer l'histoire puis je veux vous poser la question. Avez-vous déjà fait pas mal de routes pour aller voir une équipe que vous aimez, un band que vous aimez? Avez-vous déjà dépensé pas mal de sous pour aller voir une équipe qui vous tient à cœur? Puis tu sais, des fois, on se demande, mais pourquoi tu t'aimes un tel? Tu sais, mettons des gens au Québec. Là, moi, mon équipe, c'est les Ravens de Baltimore. OK.
1: On salue Greg.
0: Oui, c'est ça, mais pourquoi? Comment t'en es venu là, ouais. Mettons? As-tu déjà été? Parce qu'il y a un gars qui est parti de très, très, très, très loin pour venir voir jouer le Canadien de Montréal. Je veux vous raconter son histoire. Mais des fois, l'amour d'une équipe sportive, ce que ça peut nous faire faire, c'est ça coûte cher.
1: Oui, c'est ouais, sûr.
0: On fait ça au retour dans vos 100 000 matins. Restez là.
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5: La communauté entrepreneuriale La Tuque et la radio au 97.1 présentent la chronique « Entreprendre dans la communauté, c'est inspirant ». Ce mois-ci, on découvre le programme « Mixtaculture » avec Anne-Marie Boileau. Peux-tu me dire quel type d'implication citoyenne on peut faire pour Mixtaculture?
6: Mixtaculture, c'est un programme de jumelage interculturel où un Latuquois est jumelé à une personne issue de l'immigration. L'objectif, c'est de favoriser le développement d'une amitié durable pour encourager l'ouverture à l'autre et l'intégration à la communauté.
5: Est-ce que vous recherchez des qualités ou des compétences particulières chez les participants?
6: Oui, la qualité la plus importante, c'est l'ouverture d'esprit, être prêt à découvrir une autre culture sans jugement. Le respect mutuel est aussi une qualité essentielle. C'est important de comprendre que ce n'est pas une relation d'aidant et d'aidé, c'est une relation amicale et égalitaire.
5: Pourquoi la relève est importante?
6: Les Latuquois sont des gens accueillants et chaleureux. On veut que les nouveaux arrivants puissent rencontrer ces bonnes personnes-là.
5: Qu'est-ce que quelqu'un retire en s'impliquant chez vous?
6: Le jumelage permet de partager sa culture, ses expériences, faire découvrir notre magnifique territoire, nos traditions, briser l'isolement, élargir son réseau. Et en plus, en s'inscrivant au jumelage interculturel, vous avez accès à des activités exclusives.
5: Et comment on fait pour s'inscrire comme participant?
6: On contacte Anne-Marie au Carrefour Emploi La Tuque ou on remplit le formulaire en ligne disponible sur la page Facebook Mixtaculture.
7: Merci Anne-Marie Boileau de Mixtaculture d'entreprendre dans ta communauté.
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0: février de l'ancien conseiller Christian Lequin. Au deuxième jour du déploiement du dossier santé numérique, les autorités semblent satisfaites de la tournure des événements dans les deux CIUSSS visés, soit à Montréal et en Mauricie au centre du Québec. Entre samedi et hier après-midi, près de 10 700 personnes se sont connectées au DSN, dont 6 940 durant la journée d'hier. Erika Bialy, vice-présidente aux technologies de l'information de Santé Québec, a expliqué qu'elle avait eu la chance de se rendre hier sur le terrain et de rencontrer plusieurs ressources de la Mauricie et du centre du Québec. Elle a fait savoir qu'aucun incident majeur n'avait été détecté depuis samedi matin. Elle a cependant reconnu que les utilisateurs avaient rencontré quelques petits problèmes. Et puis Québec consacre un montant de 6,4 millions de dollars pour lutter contre la tordeuse des bourgeons de l'épinette. Selon l'avis public publié par le ministère des Ressources naturelles et des Forêts, plus de 69 000 hectares de forêts vulnérables, tant en forêt publique qu'en forêt privée, seront traités entre le 27 mai et le 3 juin, si la météo le permet. La zone ciblée est située dans la partie nord de la région, au pourtour du réservoir Gouin, faisait savoir l'avis public, et le mandat de pulvérisation a été confié à la Société de protection des forêts contre les insectes et les maladies, la SOPFIM. L'insecticide biologique BTK sera utilisé pour protéger les aiguilles des conifères touchées contre les dommages causés par la tordeuse de bourgeon de l'épinette. C'était vos actualités. 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
2: La TUC, présentement, c'est un peu frisqué. On a zéro au cœur de la ville. On prévoit un maximum à 10, qui est assez en dessous des normales de saison. Quand même, on va peut-être voir un peu de soleil, là. Aujourd'hui, on prévoit alternance soleil-nuage avec un 30 % de probabilité d'averse, mais pas avant cet après-midi. Sinon, ben, à partir de demain, là, on a des belles journées qui s'en viennent. Demain, c'est du soleil maximum 12. Il va faire encore plus beau et encore plus chaud pour mercredi avec un maximum à 17. 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Merci d'être là. Bonne journée tout le monde.
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4: Un médium a déjà dépensé à peu près 10 000 pour aller voir son équipe de soccer préférée.
2: Aïe, aïe.
4: Ouais, un voyage en Europe, pis tout, pis envoyer
2: d'autres. Avec les prix de billets, c'est ça, oui, c'est ça.
4: Mais le but, c'était pas d'aller visiter Paris. C'était d'aller voir le Paris Saint-Germain. Mais c'était ça, là, pis ça y a coûté ça. Mais il y a un gars qui a fait la même affaire, mais l'inverse. Venir à Montréal, je vous raconte ça après Milky Chance. Voici Stolen Dance dans vos 100 000 matins. Ça vous est-il déjà arrivé? 1-855-407-2346 de dépenser vraiment beaucoup d'argent pour aller voir une équipe, genre, loin. Ah oui.

0: Stolen Dance de Milky Chance dans vos 100 000 matins. Vous l'avez probablement vu passer cette histoire-là hier. Un Australien, Perry Clinton, un gars qui est tombé en amour avec une Québécoise qui était en voyage en Australie il y a une couple d'années, qui est établi là-bas avec elle, était au match hier au Centre Bell. Je vous résume l'histoire bien vite. On a parlé un peu ce matin, mais en gros, lui, il est tombé en amour avec le hockey quand il a traîné dans un Fairmont au lac Louise en Alberta il y a quelques années.
1: Il a
0: montré le hockey. Fait, c'est donc ben hot, des gros messieurs qui se tapent dessus pour une petite rondelle noire. C'était gueurant. Tombé en amour avec ça. Et quand ils ont fait leur voyage, en fait, ça découle du fait que quand ils sont arrivés en Australie, elle et lui se sont habitués là-bas à regarder les matchs de hockey à 9h le matin à cause du décalage horaire puis tout ça. Et le commençait à publier des affaires en disant « Moi, j'aime le Canadien, ces affaires-là. » Puis tout ça. Puis elle, sa blonde, c'est une Québécoise, s'est fait offrir des billets d'avion par Air Canada, s'est fait offrir des billets par le Canadien, la grande tournée, sa galerie de presse pendant le but de Martin McGuire hier. Honnêtement, c'est vraiment...
1: La totale.
0: Oh, et vraiment la totale. Puis moi, ce que j'ai beaucoup, beaucoup aimé de son histoire à lui, c'est que tu le sens que c'est un vrai fan. Le gars dit non à un voyage de surf qu'il prévoyait depuis des années à cette semaine-là, depuis en fait le début de l'année à cette semaine-là, suite à l'offre du Canadien pour venir vivre ça. Puis là, tu regardes ça, le gars fait 15 000 km en avion, est en Australie, part pour venir voir ça. Tu fais, le gars, c'est un fou. Y'a-tu d'autres mondes qui font ça? Moi, j'ai un méchant, c'est un maniaque de soccer. Maniaque de soccer. Lui, c'était le Paris Saint-Germain. Il voulait aller voir un match du Paris Saint-Germain. Il est allé, mais son voyage tournait alentour de ça.
1: Okay.
0: Mais ce Colin, ça t'a coûté quand même...
1: C'est
0: à peu près 7-8 000, mettons. Là, une semaine à Paris, le match du Paris Saint-Germain, les célébrations, t'arrives là-bas, t'achètes des affaires... Est-ce que vous avez déjà fait ça? C'est de dépenser des sous pour aller voir une équipe sportive que vous aimez loin. Moi, mon joueur de foot préféré, ça a toujours été Drew Brees. Moi, Drew Brees, c'était le mien, c'était mon corps arrière. Je voulais voir un Monday Night à New Orleans. C'est écœurant, honnêtement. Le Monday Night à New Orleans, c'est écœurant. Puis, c'est fou parce que quand on a été, ma copine de l'époque et moi, le voyage tournait alentour de ça. Puis on dirait que quand t'arrives, tu veux tellement en profiter... Puis tu veux tellement comme être dedans puis vivre l'expérience au maximum que là, hey, let's go, envoyer un chandail, puis une casquette, puis on est parti, puis let's go, puis les billets. Mais c'est fou de pouvoir faire ça. Puis le sport, ça rend vraiment, vraiment émotif pour ça. Tu sais, les gens qui sont pas très Canadiens Montréal, puis c'est correct, qui viennent ici, qui ont des équipes qui aiment plus loin. Tu sais, il y a un Mitchum, pour une raison que j'ignore, lui, c'est les Ducks d'Anaheim. Il capote ses Ducks. Peut-être les films, affaires-là, puis tout. T'es allé deux fois là-bas voir les Ducks. J'ai un de mes amis, c'est les Golden Knights de Vegas. T'es allé deux fois à Vegas. Ouais. Mais c'est l'avion, l'hôtel, la
1: ça,
0: bouffe.
1: Ça, c'est des frais, c'est quand même assez cher, là.
0: Mais comme il dit, moi, ça me rend vraiment, mais vraiment heureux.
1: Non, c'est ça. De toute façon, tu fais ce que tu veux avec ton argent, mené, hein?
0: Ah, ouais, absolument. Puis, mais lui, ce qui est fou, son histoire, c'est justement ça avec la Québécoise. Commence à publier des affaires. Le Canadien entend parler de ça. Mané, il écrit quoi sur Facebook, sur Instagram, en fait? Cole Caulfield répond à une de ses publications. Air Canada saute dans le loup. On y offre des étiquettes. Tu sais, on est vraiment bon pour faire la promotion de ça, mais ça fait juste prouver à quel point, quand t'aimes une équipe, quand t'aimes un athlète, t'es prêt à faire bien des affaires pour aller les voir live, les voir en action. Puis je trouve ça le fun de faire ça. Puis c'est drôle parce que... En fin de semaine, j'animais le gala, la collation des grades du Collège La Salle. Puis c'est à Montréal, la Place des Arts. Puis il y a des nouveaux arrivants qui graduent du Collège La Salle, du monde, de partout. Puis je parlais avec un Congolais, un gars super fin bail qui s'appelle. Je parle un peu, ça va, t'aimes-tu ça, t'es installé depuis combien de temps? T'es installé ici depuis 2 ans et demi. Ah, c'est cool, c'est le fun, j'ai terminé ma formation. Je dis, qu'est-ce que t'aimes le plus du Québec à venir jusqu'à présent? Puis il dit, le Canadien de Montréal. Je fais, pour vrai? Je fais, oui, j'ai été voir 3 matchs. Je dis, je capote, là, c'est rendu que je connais le nom des joueurs. Je me suis mis à vraiment, vraiment aimer le hockey. Je fais, hey, c'est donc ben cool. À quel point c'est fédérateur? Puis là, il me contait qu'au Collège de La Salle, ils font des soirées nouveaux arrivants. Fait que, mettons, les nouveaux étudiants qui arrivent, qui rentrent au Collège de La Salle, ils partent avec, puis là, ils les amènent aux Canadiens. Ils sont 40, mettons. Tu fais comme, hey, on s'est donc ben up. Il y en a là-dedans, là, ils ont jamais vu un match de hockey de leur vie. Là, ils font, my God, ça brosse. Puis là, ils sortent de là, mais après ça, ça fait des petits, ils s'intéressent
1: ben,
0: au hockey, ils commencent à regarder ça, s'intéresser aux produits de la ligue. Puis là, ils me disent, ah, New York, qui est vraiment des bonnes séries, New York, quand il va bien, New York.
1: C'est ça, quand tu rentres sur le milieu du travail, tu
0: t'imprègnes de ça.
1: Ben, c'est ça, puis t'es capable d'en parler, parce que, tu sais, on s'entend que présentement, là, dans les bureaux, puis tout ça, là, partout en province ou à peu près, ça parle du Canadien de Montréal.
0: Oui, ouais, assurément, puis c'est le sujet de discussion. 7h34 minutes, Miles Smith avec Drive Safe tout de suite dans vos 100 000 matins.

0: La chronique de Marc Bouchard s'en vient dans les prochaines. Très, très hâte de lui jaser. Est-ce que les gens ont vraiment envie de payer de plus pour une marque de luxe? C'est un sondage qui a été fait. On va en parler avec Marc tantôt. Est-ce que ça vaut la peine de payer plus parce que les gens ont envie de payer plus? Ouais. Tu sais, des fois, c'est attaché comme un peu à... Je veux pas dire du paraître parce que c'est pas nécessairement ça, mais des fois, ça peut être un rêve pour quelqu'un. Des fois, ça peut juste être que t'es vraiment embarqué dans cette marque-là, tu aimes vraiment cette marque-là. Qu'est-ce qui fait en sorte que tu payerais plus pour un char qui essentiellement ressemble à un autre, mais qui est pas une marque considérée comme étant de luxe? On va parler de ça et du RAV4 avec Marc Bouchard dans les prochaines minutes. Restez là.
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0: Monsieur Bouchard, mes hommages.
1: Mes hommages, diantre, que me vaut cette magnifique présentation.
0: Content de te retrouver. Hey, mais le sujet de ce matin va en toucher plus d'un parce qu'on rêve tous. On a tous une marque de voiture comme fétiche en tête. Là, moi, à budget limité, je m'achèterais ça. Moi, je l'ai toujours dit. Ça serait le Cybertruck ou l'Escalade électrique. Le nouveau Escalade électrique, je le trouve écœurant. Mais là, t'as mis la main sur un sondage qui se demande si les gens ont vraiment envie de payer plus pour une marque de luxe.
1: Et honnêtement, c'est surprenant parce que je m'attendais vraiment à plus que ça.
0: Ah oui?
1: Ah oui, vraiment. Écoute, au départ, 81% des gens disent que ils veulent pas payer. Ce qu'ils cherchent, en fait, c'est d'abord le confort, la performance, un peu de technologie puis un design. Ça, c'est 81%. Donc, ça veut dire qu'il y a 19% des gens que le premier facteur à considérer, c'est la marque.
2: Fait que peu importe que le char soit pas bon, qu'il n'y ait pas des bonnes critiques, et parce que c'est une marque, on va dire, Porsche, ils vont prendre une Porsche.
1: Exactement. C'est exactement ça. Ça, c'est le premier volet. L'autre volet m'a beaucoup plus interpellé parce que ce qu'on dit, c'est que les gens, 93% des gens, sont prêts à payer pour un véhicule. En fait, il est mieux avoir un véhicule qui a quelque chose de plus. Mais il faut définir le plus. Puis écoutez, 40% disent que ce qu'ils veulent, c'est plus d'espace. Ouais. 30% disent, nous, on veut des nouvelles technologies. Okay. Tu sais, tous les systèmes d'infodivertissement. Il y en a seulement 7% qui achètent leur voiture pour le prestige et l'acceptation sociale.
0: Ah ouais.
2: Tabarouette.
0: Mais à part les agents d'immeubles, qui fait ça?
1: Et mon Dieu! Ouais, évidemment, c'est sûr que quand t'as ta face peinturée sur le côté, ça se peut que t'as mieux pas faire ça,
0: oui, c'est ça, généralement. Tu veux pas faire ça, c'est une Yaris, là. Non, mais pour vrai, il y en a, je l'ai dit à la blague, mais il y en a pour qui... Il y a même des gens qui vont s'endetter pour un véhicule pour avoir l'air d'eux. Tu sais, parce que, ah, si j'ai une Mercedes, si j'ai une BM, si j'ai ci, si j'ai ça, des vendeurs, ah, ça a l'air, mes affaires ont l'air à mieux rouler. Puis l'inverse est aussi vrai. Puis je te raconte une anecdote vite. Moi, je me souviens d'un ancien maire de la ville de Sherbrooke. C'était acheté une Mercedes. T'es arrivé à l'hôtel de ville avec sa Mercedes, son PR a fait, qu'est-ce que tu fais là? Il dit, je me suis acheté ça. Il dit, non, tu comprends pas, là. Le maire d'une ville ne peut pas rouler dans une Mercedes. Il dit, pourquoi?
1: Hey, écoute. Là où, je dirais pas où c'est où, mais où mon épouse travaillait auparavant, le propriétaire avait une Ferrari qu'il n'a jamais amenée au bureau.
0: Ben non.
1: Jamais.
0: Ben non.
1: Il arrivait dans un vieux Chevrolet parce qu'il se disait, mon staff va me demander des augmentations s'il voit que je roule en Ferrari.
0: C'est sûr. Hein? On l'attache moi, à ça.
1: Je connais beaucoup d'agents d'immeubles, effectivement, qui roulent en Ford Escape. Mais qui ont tous une BMW ou une Mercedes à la maison.
0: Ben oui. Puis tout dépendant, moi j'ai des amis agents d'immeubles, tout dépendant de qu'est-ce qu'ils vont faire visiter à qui ils prennent pas le même char. Des maisons d'au-dessus d'un million, ils vont prendre la Audi. Des maisons d'en bas de 600-700 000, ils vont prendre une berline bien normale.
1: Exactement.
0: Parce que
1: mais il y a d'autres facteurs. Il y a d'autres facteurs aussi dans le sondage, puis je trouvais ça amusant parce que ce qu'ils ont dit au monde, c'est est-ce que votre voiture, c'est votre espace personnel où vous êtes capable de vous exprimer vous-même? Et je vous dirais que si vous m'aviez appelé 5 minutes avant, vous auriez aperçu le duo de mon épouse et moi chantant à tue-tête sur un Queen. OK?
0: OK.
1: Donc, ce que je ferais pas à la radio pour épargner les auditeurs. Ceci étant dit, 36% des gens sont d'accord avec ça. Disent qu'effectivement, leur voiture, c'est leur espace personnel. 45% des membres de la génération Z et 40% des mères considèrent que c'est le seul endroit où elles sont capables d'avoir un peu de tranquillité quand ils ont déposé les enfants à l'école.
0: Ben oui, c'est sûr, c'est normal. C'est normal.
1: Que pour eux autres, c'est leur espace. Et ces mêmes mères-là, à 76%, leur priorité, c'est d'acheter une voiture pour la sécurité.
0: Ouais, puis la sécurité, espace, tout le stock de la famille rentre-tu, c'est toutes les considérations que pas mal de monde ont, mais je me doutais bien là, que les marques, ça allait quand même demeurer important pour certaines personnes. Tu veux nous parler aussi du RAV4 cette semaine, Marc?
1: Ouais, ben difficile de pas en parler, hein. C'est probablement le véhicule dont tout le monde a parlé cette année parce qu'il a été complètement refait. Plus de 100 changements par rapport à la dernière génération. Moi, je l'avais essayé au lancement, mais là, je l'ai essayé pendant une semaine. Un véhicule qui est toujours tout en douceur. Je vous cacherai pas que c'est pas un véhicule que moi, je m'achèterais parce que je trouve que il est un petit peu ennuyant à conduire. OK?
0: Ah,
1: on va se le dire, là. Ouais, mais tu sais, c'est un VUS au départ. La plupart des VUS se conduisent un petit peu de façon ordinaire, mais le RAV4, il est super efficace. Écoutez, ils sont tous hybrides, là. J'ai fait 5,8 litres au 100 avec ce véhicule-là.
0: Aïe, aïe.
1: Ah ouais, c'est fou, c'est complètement fou. Et c'est nerveux quand même, ça a de la puissance. C'est juste mon petit côté, je trouve qu'il manque un petit peu de quelque chose. Mais ça, c'est le côté journaliste en moi qui trouve de quoi chialer sur tout, là. C'est le reste, honnêtement, c'est un véhicule qui est d'une grande fiabilité et qui, encore une fois, ben, va avoir une valeur de revente et une durabilité comme on est seul Toyota capable d'en offrir.
0: Mais j'ai quand même l'impression qu'ils ne se sont pas actualisés dans le système de divertissement. C'est peut-être une vieille version que j'ai eue, mais j'en ai conduit un récemment, me semble, une voiture de location. J'ai fait, coudonc, me semble que c'est la même vieille affaire.
1: En fait, c'est que probablement tu avais celui de l'année passée ou d'il y a 2 ans, parce que le nouveau système qui appelle l'interface 4.0 du côté de chez Toyota, il est vraiment bien fait. Il est beaucoup plus facile. L'écran est beaucoup plus grand. On a fini de se battre là. Et ils ont enfin accepté Google Auto, Android Auto puis Apple CarPlay. Bon. Parce que pendant des années, Toyota ne voulait pas parce qu'il y avait une mésentente au niveau de l'usage des données la voiture.
0: Ah bon, ça va bien. Au moins, c'est réglé, c'est la bonne nouvelle.
1: Exactement.
0: Good day, Marc. Merci beaucoup. Merci. J'avais déjà écouté ton podcast, Gotcha.
1: Ben, avec plaisir. Puis, s'ils ont des questions, la page Facebook Gotcha Podcast, je réponds à tout le monde.
0: Yes, sir. Tout le monde est invité là-dessus. Merci, Marc.
1: Bye bye. Bonne semaine.
0: Retournez à votre tour de chant maintenant qu'on a terminé.
2: Oui. Je chante à tout tête maintenant avec madame.
0: Champion du monde, Joey Lazy, tout de suite dans vos 100 000 matins.

0: Joe Lacy avec champion du monde en voie 100 000 matin, 8h, pas 8h, 7h55, ça va trop vite, mais minute.
1: Pas presque 8h.
0: Il est pas 8h, ça s'en vient par exemple dans les prochaines. À 8h07 à peu près ce matin. Est-ce que vous vous parlez tout seul des fois? Ton Fred, là, tu fais des affaires, tu bisounes dans le garage.
1: Le
0: là.
1: Tout le temps.
0: Mais, oui, moi j'ai la preuve à chaque matin des fois que tu te parles seul quand tu enregistres des choses avant l'émission.
1: Même quand je les enregistre pas, je chiale tout seul aussi.
0: Mais ça a du positif, par exemple, se parler seul. Puis je vais vous raconter pourquoi dans les prochaines, parce que je suis tombé là-dessus et j'ai fait « Ouais, moi aussi je fais ça. » Moi au golf, je me parle beaucoup tout seul. Bon, OK, parfait. Là, faire 7, là, smooth. Smooth, OK?
1: Oui, oui.
0: Main, smooth, parfait. C'est beau. Quand on va faire ça, déjà fait ça.
1: Tu félicites aussi, c'est bon. Est-ce qu'on reprend ça?
0: Hein? C'est niaiseux, déjà fait ça. Des affaires la même.
1: Je m'appelle Buddy.
0: Oui, c'est ça. Hey, Buddy. Ah oui, Buddy. T'es capable. Fait, mais à ceux qui se parlent tout seuls, c'est normal. Okay. Je vous explique pourquoi dans les prochaines.
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3: Bonjour, ici Michel Scarpino. Voici le bilan de l'actualité. 4 Canadiens qui ont débarqué du navire de croisière au cœur d'une épidémie mortelle d'antivirus sont arrivés hier soir en Colombie-Britannique où ils poursuivront leur quarantaine. Selon la plateforme de suivi de vol FlightAware, l'avion transportant les Canadiens est arrivé à l'aéroport de Victoria en provenance de celui de Saguenay-Bagotville. La médecin hygiéniste en chef de la Colombie-Britannique, la docteure Bonnie Henry, a expliqué que les 4 Canadiens devront s'isoler en Colombie britannique en raison de leur lien avec la province. Les voyageurs avaient été jugés asymptomatiques avant leur départ d'Espagne. Ils avaient également suivi des protocoles d'isolement stricts à bord du MV Andius depuis le début du mois de mai. Un gouvernement de Québec solidaire pénaliserait fortement les propriétaires de logements abusifs multirécidivistes qui négligent notamment l'état de leur logement. Un éventuel gouvernement solidaire augmenterait les amendes pouvant atteindre un maximum de 100 000 $ et permettrait l'expropriation d'immeubles quand la santé et la sécurité des locataires sont en danger. Au troisième et quatrième jour de leur congrès à Montréal pour jeter les bases de la plateforme électorale, les quelques centaines de délégués du parti se sont prononcés hier sur des mesures en matière d'habitation. Et puis au deuxième jour du déploiement du dossier santé numérique, les autorités semblaient satisfaites de la tournure des événements dans les deux CIUS visés à Montréal et en Mauricie au centre du Québec. Entre samedi et hier après-midi, près de 10 700 personnes se sont connectées au DSN, dont 6 940 au cours de la journée d'hier. Erika Bialy, vice-présidente aux technologies de l'information de Santé Québec, a expliqué qu'elle avait eu la chance de se rendre hier sur le terrain et de rencontrer plusieurs ressources de la Mauricie et du centre du Québec. Elle a indiqué qu'aucun incident majeur n'avait été détecté depuis samedi matin. Elle a cependant reconnu que les utilisateurs avaient rencontré quelques petits problèmes. C'était vos actualités Arsenal Media. On vous souhaite une bonne journée à notre antenne.
4: Qu'on avait hâte. On avait hâte que la série commence, mais on avait hâte que la série se transporte du côté du Centre Bell, et c'était le cas. Hier, les Sabres de Buffalo qui étaient les visiteurs, la série était égale 1-1. Les Canadiens qui avaient quand même gagné un gros match, le 5-2, vendredi dernier. Ben là, ils en ont rajouté. Victoire de 6-2 hier du Canadien de Montréal contre les Sabres de Buffalo. On prend les devants ici 2-1 dans la série. C'est la première fois là depuis le début des séries que le Canadien gagne deux matchs en ligne. On a demandé un peu la clé du succès de Martin Saint-Louis.
5: On va aller jouer au hockey.
4: Ouais, c'est sûr. Hein? On a joué au hockey hier. On a dominé vraiment les Sabres dans tous les aspects du jeu. Offensif, défensif et aussi au niveau de la robustesse. Mais le match a commencé un peu drôlement. Tu sais, quand on a regardé le début du match, on se disait, tabarouette, on marque un but très, très tôt dans le match. Et à ce moment-là, ben, le Canadien qui s'est retrouvé un peu sur les talons. Mais quand même, Martin Saint-Louis a résumé rapidement ce que le Canadien a fait tout de suite après.
5: Je dirais qu'après un départ comme ça de tourner la page, puis let's go, la game est jeune, continue, c'est ça qu'on a fait.
4: Et encore une fois, une performance extraordinaire de Jakub Dobesh devant le filet qui s'est fait rentrer dedans à pleine vitesse. Ben c'est pas grave, il a tenu le fort et on lui a demandé, après le match, qu'est-ce qu'il pensait de sa performance?
6: Ça va.
4: Et ça, c'est la réaction de la foule aussi, ça, bien sûr. C'est un running gag.
7: Ça va.
4: Ça va. Donc, le Canadien prend les devants 2-1. Ça pourrait se poursuivre mardi, alors que ce sera le match numéro 4, toujours du côté du Centre Bell. Il y a une autre série qui avait lieu hier. Les Golden Knights étaient à Anaheim pour y affronter les Ducks. Les Ducks ont gagné 4-3. Donc, c'est une série qui s'étire. Et c'est maintenant 2-2. Un petit 2-3, là, entre ces deux équipes-là. Et sinon, il y a un match ce soir entre l'Avalanche et le Wild. L'Avalanche qui mène la série 2-1. Le Wild qui a gagné le plus récent match. Vous dites, ouais, mais c'est où la Caroline? Ouais, non, la Caroline, eux, sont déjà classés là, pour la finale de l'Est. Ils ont battu les Flyers en 4 matchs. Sinon, il y a un match important ce soir du côté de la Place Belle. Ben non, c'est pas le Rocket qui, lui, s'est fait éliminer en fin de semaine. C'est la victoire. Victoire match ultime qui va décider de qui s'en va en finale de la LPHF. Donc, ce soir, là, Marie-Philippe Poulin qui affronte, ben pas tout seul, là.
7: Le Frost.
4: L'état de la victoire affronte le Frost du Minnesota. Devant nos partisans, c'est peut-être ça qui va faire la différence.
7: 8h04 minutes dans vos 100 000 matins. Est-ce que vous vous parlez seul? Est-ce que ça arrive que, mettons, là, comme ça, là, vous êtes en train de faire de quoi? Puis là, bon, OK. Là, c'est le temps, faut que je me lève, faut aller aux toilettes. OK, on descendra. Ou tu fais de quoi? T'es bien, bien concentré. Puis là, tu te parles. Oui, on Colin, t'es meilleur que ça d'habitude. C'est un bon signe. C'est un bon signe. Sans dis non. Ouais, ah, OK. Sans dis non, ça vous autres, pas de panique. Mais je vais vous dire ce que ça vous dit.
4: Chérie, écoute ça, là. Ce qui s'en vient, ça va être très scientifique. Ouais. T'as expliqué bien les affaires.
7: Glycerine, bouche tout de suite. Non, on s'en vient le matin.

0: Boy.
1: Oh. J'ai trouvé ça tellement drôle hier quand je suis tombé sur cette étude-là, parce que hier, je te l'ai dit, on était en tournoi de hockey, mon gars puis moi, on était du côté de Brossard, complexe d'entraînement du Canadien, puis il y avait du temps entre les deux matchs. Fait qu'à un moment donné, tu sais, quand on, évidemment, il y a du temps entre les deux matchs, on avait des trucs pour occuper les enfants. Puis hier, Milan voulait amener sa voiture téléguidée. Fait qu'à un moment donné, les écouteurs de radio étaient dans le char, il s'est prêt, il s'est mis sa tête, contrôle sa voiture téléguidée dans un stationnement vacant. Puis là, je l'entends parler. Ah, c'est ça, faut tourner à gauche, puis là, faut faire attention. Oups, je passais par la salle jaune. Mais là, je me dis, à qui tu parles? Il dit, ben, au pilote. J'ai quel pilote? Il dit, pilote dans l'auto. Je fais OK. Puis les enfants, c'est normal. Tu sais, c'est connu en psychologie. Oui. Les enfants font faire des voix à leur bonhomme, ils se parlent, oui, tout ça.
2: C'est même très bon, là.
1: C'est très, très oui, bon. Tu sais, c'est signe de créativité. Quand ça arrive à 40 ans, des fois, le monde, ils font, qu'est-ce que tu fais?
2: Jouer avec des petits autos?
1: Non, okay, de se parler tout seul. Mais, il y a plusieurs années, retourne au début des années 60, 70, on disait de ces gens-là que c'était le fou du village. Ouais. Le gars qui se parle tout seul, c'est l'idiot du village, c'est un épais, comment ça, c'est des problèmes de santé mentale. De plus en plus aujourd'hui, on est en train vraiment là d'assister à un phénomène de changement dans la vision qu'on a de ça. 96% des adultes se parleraient seuls à voix haute. Fait que tout le monde le fait. Vous êtes en voiture ce matin, combien de fois vous avez fait? Ben voyons donc. Vas-tu passer par là, là? Enlève-toi. Haute-toi. Ou des phrases comme, ah, faut que vraiment que je fasse ça. Tu cours, tu sors dehors pour courir. Ah, il reste un kilomètre. Je peux vraiment le faire. Hey, comment ça, j'ai pas pensé à ça avant? OK, ça va bien aller. Ou, mettons, je sais pas, Fred, un exemple, là, qui me vient de même. Ouais, au mot, tu t'en redis à la marde, là. Comment ça? Chose comme ça, c'est un exemple.
2: Quelque chose comme ça, ouais.
1: Ça pourrait être n'importe quoi.
2: Ça arrive moins souvent que ça arrivait, mais...
1: Ouais, c'est pas mal réglé, là.
2: Mais quand même.
1: Se parler seul à voix haute veut pas nécessairement dire avoir des problèmes de santé mentale, mais ça devient pathologique si la personne s'adresse à quelqu'un qui n'est pas là et qu'elle pense voir. Ah, c'est oui, là la différence. Oui. C'est que souvent, si tu parles à quelqu'un qui n'existe pas, là, ça se peut qu'on fasse comme... OK, là, c'est des hallucinations.
2: Il y en a un peu au centre-ville de Montréal.
1: Oui, c'est ça, c'est des délires, ça, il y en a. Mais c'est très, très commun de voir les enfants, de les voir amener ça à l'adolescence. On dit même que des ados qui, des fois, peuvent sembler renfermés, si vous les entendez dans la maison, mettons, déambuler, se faire à manger, peu importe, puis vous les entendez se parler à eux-mêmes, c'est vraiment bon. C'est sur le plan cognitif, plus on utilise de sens différents, plus on a de chances de se souvenir. Se parler seul, ça permet de mémoriser quelque chose de façon plus facile. C'est une façon de réguler ses émotions aussi en même temps. Mais moi, pour la mémoire, pour un gars mêlé comme moi, atteint d'un TDA, ça m'aide beaucoup. Tu sais, quand je fais le stock de hockey de mon gars, c'est niaiseux, là. Je veux tellement rien oublier parce que c'est déjà arrivé par le passé. Tu sais, à chaque semaine, il y a un papa qui oublie de quoi. Ça me passait un petit gars, un podcast. Tu fais comme l'année McDonald dans le temps. Oui, vas-y.
2: Tu fais pousser une moustache?
1: Pousser une moustache, mais pas de casse. Ou à peu près, je vois pas de casse. Mais tu sais, mettons, je fais le stock à Milan, là, je suis là, OK. Les gants, les coudes.
2: Moi, on dirait
1: les
2: coudes. De le sortir, ouais. Il s'enregistre mieux.
1: Les épaulettes, les culottes. J'ai le tapis, c'est beau, parfait. Là, je rouvre le sac. Gants, casse, coudes, culottes. Là, je refais dans ma tête. Qu'est-ce que tu fais? Je prépare le stock, là. Puis après ça, j'ai un balayage visuel, voir que j'ai rien oublié, c'est beau, tout est là, mais j'ai pas le choix parce que je sais que ça va arriver, puis je me connais. Mais le psychologue remarque que depuis quelques temps, la santé mentale de la population canadienne et québécoise se détériore, les problématiques d'anxiété augmentent de plus en plus, notamment chez les jeunes. Puis si on assiste à une hausse de gens qui se parlent tout seul, c'est parce qu'on assiste à une hausse de la solitude. Il y a beaucoup de gens qui se ramassent de plus en plus seuls ou qui ont moins d'amis ou qui ont moins de cercles. Fait que souvent, c'est juste de... Par la parole, on va se sentir un petit peu plus interpellé dans certaines situations. Et on trouve ça normal maintenant de voir des gens faire ça. Fait que si vous entendez quelqu'un seul à l'épicerie qui se parle en se disant « Coudon, c'est bien cher des cocombes bio.
2: Oh, »« Je prends tous les mini-wheels,
1: tu vois. » Hey, tu vois, ça, c'est normal. Okay. C'est pas le fou du village, je vous l'annonce. Puis si c'est vous, ben je vous l'annonce aussi, c'est normal. Voici alors, on danse Stromae dans vos 100 000 matins. Ah, oh.

0: Stromae avec Alors on danse dans vos 100 000 matins, 8h17 minutes. C'est presque terminé pour vos 100 000, ben, presque terminé. C'est encore une quarantaine de minutes.
1: Ouais.
0: On a plus de fêtes qu'il en reste. Quand même, mais c'est fait de gagner, ça installe à 9h ce matin. Et la tourne des grands bazous de semaine, c'est Bon Jovi avec Living on a Prayer. Manquez pas ça. Et Nicolas Cloutier aussi sera là pour nous parler du match d'hier. Canadien Buffalo, ça a été honnêtement toute une rencontre de Canadiens qui sort de là, grand gagnant. Et ils ont fait ça avec brio. Fait ça avec Nick. Au retour dans vos 100 000 matins à haut.
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1: La communauté entrepreneuriale La Tuque et la radio au 97.1 présentent la chronique « Entreprendre dans la communauté, c'est inspirant ». Ce mois-ci, on découvre le programme « Mixta Culture » avec Anne-Marie Boileau. Peux-tu me dire quel type d'implication citoyenne on peut faire pour Mixta Culture?
2: Mixta Culture, c'est un programme de jumelage interculturel où un Latuquois est jumelé à une personne issue de l'immigration. L'objectif, c'est de favoriser le développement d'une amitié durable pour encourager l'ouverture à l'autre et l'intégration à la communauté.
1: Est-ce que vous recherchez des qualités ou des compétences particulières chez les participants?
2: Oui, la qualité la plus importante, c'est l'ouverture d'esprit, être prêt à découvrir une autre culture sans jugement. Le respect mutuel est aussi une qualité essentielle. C'est important de comprendre que ce n'est pas une relation d'aidant et d'aidé, c'est une relation amicale et égalitaire.
1: Pourquoi la relève est importante?
2: Les Latuquois sont des gens accueillants et chaleureux. On veut que les nouveaux arrivants puissent rencontrer ces bonnes personnes-là.
1: Qu'est-ce que quelqu'un retire en s'impliquant chez vous?
2: Le jumelage permet de partager sa culture, ses expériences, faire découvrir notre magnifique territoire, nos traditions, briser l'isolement, élargir son réseau. Et en plus, en s'inscrivant au jumelage interculturel, vous avez accès à des activités exclusives.
1: Et comment on fait pour s'inscrire comme participant?
2: On contacte Anne-Marie au Carrefour Emploi La Tuque ou on remplit le formulaire en ligne disponible sur la page Facebook Mixta Culture.
3: Merci Anne-Marie Boileau de Mixta Culture d'entreprendre dans ta communauté.
0: La semaine dernière, Carole a offert une escapade surprise à sa femme pour leurs 35 ans de mariage. Ben devinez quoi? Il a payé moitié prix. 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
5: Bonjour, ici Michel Scarpino. Voici le bilan de l'actualité. Le secteur parent de Ville de la Tuque a un nouveau conseiller municipal. Kevin Roy l'a emporté avec 59,4% des voix sur ses deux adversaires, Nina Dumont-Girard et Stéphane Aymon. On n'a toutefois pas encore les résultats du vote pour Mme Dumont-Girard et M. Aymon. Mentionnons que le taux de participation lors de ce scrutin partiel s'est chiffré à 4,71%. Cette élection a été rendue nécessaire à la suite de la démission en février de l'ancien conseiller Christian Lequin. Au deuxième jour du déploiement du dossier santé numérique, les autorités semblent satisfaites de la tournure des événements dans les deux CIUSSS visés, soit à Montréal et en Mauricie au centre du Québec. Entre samedi et hier après-midi, près de 10 700 personnes se sont connectées au DSN, dont 6 940 durant la journée d'hier. Erika Bialy, vice-présidente aux technologies de l'information de Santé Québec, a expliqué qu'elle avait eu la chance de se rendre hier sur le terrain et de rencontrer plusieurs ressources de la Mauricie et du centre du Québec. Elle a fait savoir qu'aucun incident majeur n'avait été détecté depuis samedi matin. Elle a cependant reconnu que les utilisateurs avaient rencontré quelques petits problèmes. Et puis Québec consacre un montant de 6,4 millions de dollars pour lutter contre la tordeuse des bourgeons de l'épinette. Selon l'avis public publié par le ministère des Ressources naturelles et des forêts, plus de 69 000 hectares de forêts vulnérables, tant en forêt publique qu'en forêt privée, seront traités entre le 27 mai et le 3 juin, si la météo le permet. La zone ciblée est située dans la partie nord de la région, au pourtour du réservoir Gouin, faisait savoir l'avis public, et le mandat de pulvérisation a été confié à la Société de protection des forêts contre les insectes et les maladies, la SOPFIM, l'insecticide biologique BTK, sera utilisé pour protéger les aiguilles des conifères touchées contre les dommages causés par la tordeuse de bourgeon de l'épinette. C'était vos actualités. 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
2: Pour la game de ce matin, Nicolas Clouzet, TVA Sport, salut.
3: Salut, Max. Écoute, c'est fou, hein? Il y avait une équipe sur la glace,
2: là. Ouais, vraiment, parce que tout a fait le vestiaire des Sabres au terme du match d'hier, puis semble-t-il que l'ambiance là-dedans, c'était comparable à un gros samedi soir chez Gilles Bourgier.
3: Ah non, mais c'est fou à quel point on avait quasiment trop de respect pour l'adversaire, Max. Mm. On voulait donner tout le crédit aux Canadiens parce que c'est donc ben une bonne équipe, puis quand cette équipe-là se met en marche, ils sont tellement durs.

0: à ralentir. Même Tage Thompson qui a dit, hey, on n'était peut-être pas prêt pour la foule du Centre Bell. La foule a un impact. T'sais. Quand la foule est dans la partie même, ça dégonfle ta balloune. Hey, voyons donc.
1: Attale-toi, là, parce que ça va être comme ça.
0: Ben, exact. Les Sabres parlent comme une équipe qui a moins d'expérience que le Canadien. Le Canadien est arrivé de cette saison avec la plus jeune équipe. C'est le cas aussi en série. Mais l'équipe qui semble la plus jeune et la plus inexpérimentée sur la glace là, depuis le début de la série, ben c'est les Sabres. Parce que les Sabres ont pris toutes sortes de punitions stupides qui ont complètement tué leur rythme. À 5 contre 5, je donne quand même l'avantage au CH, mais t'avais un match beaucoup plus serré. Mais là, après, tu t'amènes les punitions. Là, c'était même plus du jeu, regarde.
2: Nick, dirais-tu que les Sabres de Buffalo sont en train de vivre ce que le Canadien a vécu l'année passée contre Washington?
0: Oui et non, dans le sens que oui, le Canadien a l'air de leur jouer un mauvais tour, là, d'être plus expérimenté, même si c'est pas nécessairement le cas. Mais non, parce que les Capitals avaient vraiment intimidé, molesté le Canadien. Là, je te dirais que les deux équipes peuvent échanger des coups si c'est ce que le match demande. T'sais.
1: Oui, puis l'affaire là-dedans, c'est que dans la façon dont les choses se font, à un moment donné, il faut qu'il y ait des répliques. Puis tu sais, le Canadien a trop longtemps été une version d'équipe où est-ce que, ah, tu fais touche à mon goaler, fais pas ça, c'est pas gentil. Tu sais, il y avait pas de réprimande sur place. Ouais. Moi, Bolduc hier qui saute sur Marlon Stein sans se poser de questions, là tu fais, OK, là on a un club de hockey.
0: Absolument. Et Marlon Stein, épouvantable en pensant ce qu'il a fait. Parce que hey, moi, j'ai rarement vu ça. Quand Chris Kreider là, avait percuté Carey Price, il avait au moins donné l'impression qu'il avait fait un effort pour l'éviter. Là, Beck Marlon Stein me donne l'impression qu'il a fait un effort pour percuter Jakub Dobesch.
1: Ah ouais, puis c'est incroyable. Sait, ben oui, puis on sait que Dobesch, c'est un problème pour les Sabres présentement. Il arrête absolument tout. Il est fumant, il est en confiance. C'est sûr qu'on va tenter de le déranger. Puis en plus, qu'il chicane avec tout le monde sur la glace, il joue son rôle à merveille. Mais ce que Bolduc a fait, puis ça a traîné après ça. Tu sais, dans la mêlée, à la fin du match, quand Carrick s'est fait sonner les cloches puis qu'il s'est fait envoyer au dodo par Jacky. C'est parce qu'il a pogné Carrick. Marlon Stein était juste à côté. Puis Jacky n'a aucune marge de manœuvre. Dès que ça brasse, il y a un officiel qui pogne Jacky par le chandail tout de suite.
0: Ouais.
1: C'est arrivé trois fois dans le match où il y a eu des surnoms dans les échauffourées, là, quand il y a eu des du rififi, comme disait Antoine Roussel à TVA Sport. Quand il y a eu du rififi, l'arbitre pogne Jacky. Tu fais, veux-tu le lâcher puis les laisser faire ça à 5 contre 5? Là?
0: Oh, mais de toute façon, t'as plus besoin de Jacky apparemment parce que Kirby Doc prend étrangle deux gars en même temps.
1: Hey, ça, là, c'était...
0: Mais je veux revenir là-dessus rapidement, Max, par exemple. La ligne est fine, il va quand même falloir qu'il fasse attention. Jacky, il a failli assassiner Marlon Stein en troisième période. Là. Il s'est passé à un pouce là, qu'il frappe dans l'angle mort. Là. Oui. Ça aurait été possiblement une pénalité de match.
1: Ah, c'est sûr, oui. Mais s'il pinçait sur cette mise en échec-là, c'était terminé. Là. C'était terminé pour Marlon Stein. Là.
0: Exact. Puis là, je veux dire, tu donnes quand même de l'oxygène à l'autre équipe. L'autre équipe prend, met ça dans son calepin, le note. Faut faire attention, même sur le coup à l'endroit de Carrick en fin de match. Là. Bon, là, c'est en fin de match, le match est scellé. Là. Mais tu veux pas non plus risquer une suspension. Ouais, c'est quand même un soccer punch.
1: Mais c'est pas ça un soccer punch. Un soccer punch, c'est par en arrière, c'est sur le côté. Si tu regardes la séquence, là, Carrick, il donne comme une ou deux taloches sur le menton, les mains par en avant, puis il essaye. Jacky, il est direct devant lui. C'est pas ça un soccer punch. Un soccer, t'arrives en arrière, bang! T'sais, un soccer punch, c'est Ty Domi sur Wolf Sam Wilson. Ça, c'est un soccer punch. Jacky, il a juste mis un terme à la soirée de genre, il peut rien faire, il peut rien toucher à personne. Tout le temps, les arbitres sont tout le temps dessus. Puis les gars des Sabres ont pris des largesses. Et hey, Norris sur Zach Bolduc, là. Bolduc se fait accrocher par en arrière. Puis pendant qu'il voit pas, il se fait donner deux punches par Norris. Ça va faire.
0: Ouais, puis Bolduc se ramasse au banc des punitions après.
1: Ouais,
0: on a dit souvent à quel point là, Zach Benson, c'est une petite peste en passant. Josh Norris en est une aussi. Hein. On va commencer à surveiller, à passer des messages du côté des Canadiens. Là.
1: Ouais, mais tu sais, puis dans tout ça, là, indépendamment de ce qui se passe, de un, c'est la Ligue nationale de hockey, fait que tout ce bon monde-là va avoir 2 500 $ d'amende ou à peu près.
0: Bon,
1: Ridley Gregg, là, c'est une audience au téléphone. Fait que Gregg, ça va être en bas de 5 matchs. McAvoy, c'est en personne, je
0: en
1: pense.
0: Personne.
1: Fait que ça va être plus que 5, mais ça, c'est un coup d'arche à gueule. Je vais m'amener. Tu prends ton hockey à deux mains, tu prends un élan de baseball. Là. Je pense pas honnêtement qu'on va suspendre Jacky ou qu'on va suspendre Norris. Ça va être des
0: Non, il n'y aura pas de suspension, on s'entend là-dessus. La seule affaire que je veux dire, c'est correct. C'est correct, tu passes un message pour le prochain match.
1: Ouais.
0: C'est juste que la ligne peut être fine. Et Jacky, il n'y a pas beaucoup de cordes aussi.
1: Non, il n'y en a pas. Ben en fait, il n'y en a pas beaucoup. Il n'y en a aucune,
0: c'est ça.
2: Mais au lieu d'avoir peur, les joueurs des Sables, ils ont juste à l'affronter, Jacky, mais personne ne le veut. Il invite tout le monde, puis personne ne dit, non, il va pas. Fait qu'à
1: un moment donné.
2: Ben,
1: Greenway, ça va y arriver à un moment donné aussi. Puis, tu sais, je pensais pas voir autant d'animosité dans cette série-là, Nick, mais une chose qu'on se rend compte, c'est que cette équipe-là et ces deux équipes-là vont s'affronter en série longtemps. C'est le début de quelque chose, je pense.
0: Ah ouais, parce que les Sables sont là pour rester. Là. Le Lightning avait un peu une passation du flambeau au premier tour, mais pour les Sables, c'est tout le contraire quand tu regardes leur noyau. Dans la section Atlantique, là, ça va brasser pour la peine entre les Canadiens et les Sables. Puis on est en train. Je me rappelle à l'époque, je pense que c'était première année de Michel Therrien-Bergevin avec les Canadiens. Les Canadiens avaient affronté des Sénateurs au premier tour, tu t'en souviens? Eric Greiba, les commentaires de Paul McLean. Et à partir de ce moment-là, les matchs entre les Canadiens et les Sénateurs, qui d'habitude étaient complètement insignifiants, avaient pris une dimension différente. Ça prend une série pour bâtir une rivalité, Max. On a eu cette série-là, c'est fait. Il n'y a pas de retour en arrière. Les prochains matchs contre les Sables, même en saison régulière, ils vont être marqués par l'animosité. Ça, c'est officiel.
1: Ah, c'est sûr, c'est officiel. Puis tu sais, dans la façon dont la série se déroule présentement, il va falloir qu'il se passe de quoi à Buffalo. Parce que de un, moi, j'ai pas l'impression que Lyon revient devant le filet. Ça va être le filet de Pekka Lekkonen dans le prochain match.
0: Ah ouais?
1: Même si Lindy Ruff a dit non, je veux pas parler du gardien but, non, tout est beau. Tu sais, le dernier but que le Canadien compte avant le filet désert, il y a la chance. Les Sabres ont un peu de momentum en troisième, puis ce but-là n'est pas supposé entrer.
0: Ouais, mais le quand même point, c'est que si Lyon n'était pas là en première période, ça aurait pu être laid rapidement.
1: Ah, c'est sûr.
0: Et la seule raison pour laquelle les Sabres réussissent à se garder dans le match, et tu l'as mentionné, là, par contre, j'étais en salle de presse quand Ruff s'est adressé au journaliste. Un journaliste qui s'est essayé, là. Il a essayé de semer l'ombre d'un doute en se disant, tu sais, Lyon s'est signalé en début de match. Ruff l'a coupé tout de suite. Il a dit, hey, excuse-moi, là. Va arrêter de parler, là. Ruff a dit, il était bon, Lyon, pendant toute la rencontre. Alors, on ne parlera pas du début du match. Là. Il était assez catégorique, Ruff. Après, est-ce qu'il voulait juste défendre son gardien puis ça n'a rien à voir avec la décision pour le prochain match? Je ne sais pas. Il a essayé de jouer même un peu le mystère là, avant le match d'hier en nous laissant croire que bon, l'identité de son partant n'était pas déterminée. On verra parce que Lyon, c'est même pas proche, ça a été le meilleur gardien pour les Sabres depuis le début des séries.
1: Oui.
0: Pekka Lekkonen, c'est un bon gardien. Puis ça a été le meilleur gardien des Sabres en saison. Mais ça a été difficile contre Boston. C'est pas une décision facile de le remettre dans la mêlée, honnêtement.
1: Ouais, alors que nous autres, c'est assez clair c'est qui est ce meilleur à Montréal.
0: Hey boy.
1: Ouais. Hey, Nick, merci de ton temps ce matin. Très bon, on se revoit très bientôt.
0: Yes, à bientôt les gars.
1: Salut, j'invite les gens à te lire sur le tvrsport.ca.
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0: minutes, Stéphanie Gagné, semaine à 9h ce matin. On va se retrouver après ça demain, mais il reste une vingtaine de minutes là, vos 100 000 matins. Richard Zed, semaine sur l'heure du lunch. Vos gangs dans votre retour à la maison, dans le trafic. Plein d'affaires à venir encore à haut aujourd'hui. Bon lundi, bon début de semaine. Si vous avez célébré hier la victoire du Canadien trop fort, puis que ce matin vous rentrez au bureau en vous disant « Ouais, gars, il aurait peut-être pris une heure ou deux de plus de sommeil », on vous salue. C'est collectif ce matin. Puis plus la série va avancer, pire ça va être.
1: Effectivement.
0: Fait que, attelez-vous. On vient, bougez pas.
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1: On vous souhaite la plus cordiale des bienvenues à cette portion locale des 100 000 le matin. On va parler politique parce que c'était jour d'élection hier dans le secteur de Parent. Alors, un nouveau conseiller municipal a été élu. Kevin Roy l'a emporté avec 59,4% des voix sur ses deux adversaires, Nina Dumont-Girard et Stéphane Aymond. On n'a toutefois pas les résultats du vote pour ces deux derniers candidats encore. On devrait les avoir peut-être aujourd'hui. On peut mentionner que le taux de participation lors de ce scrutin partiel s'est chiffré à 4,71%. L'élection, on sait, qui a été rendue possible à la suite de la démission en février de l'ancien conseiller Christian Lequin. La ville qui disait que l'élection avait eu lieu dans les secteurs de Parent, Clova, Casey, ainsi que dans les communautés atikamekw de Wemontachi et d'Obedjouane. Alors, M. Roy, qui va prendre son poste prochainement, tout de suite après son assermentation.

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1: Il y a la députée de la Violette-Saint-Maurice, Marie-Louise Tardy, et la ministre des Ressources naturelles et des Forêts, Catherine Champagne-Jourdain, qui ont annoncé un investissement de 6,4 millions pour lutter contre la tordeuse des bourgeons de l'épinette. C'est un véritable fléau, puis c'est pas d'hier qu'on en parle. Hein. Alors, selon l'avis public qui a été publié par le ministère, il y a plus de 69 000 hectares de forêts vulnérables, tant en forêt publique qu'en forêt privée, qui vont être traités. Ça va débuter le 27 mai et se poursuivre jusqu'au 3 juin, évidemment, si la météo le permet. Et quand on regarde l'avis public qui a été publié justement en lien avec cette opération, ben la zone ciblée est située dans la partie nord de la région, près du réservoir Gouin. Le mandat de pulvérisation a été confié à la SOPFIM. Ça, c'est la Société de protection des forêts contre les insectes et les maladies. L'insecticide biologique est utilisé, mais c'est le BTK qui va protéger les aiguilles des conifères touchées contre les dommages causés par la tordeuse. On disait du côté du ministère des Ressources naturelles et des Forêts que l'insecticide biologique utilisé est homologué par Santé Canada et que son utilisation a été jugée sécuritaire pour la santé humaine et l'environnement. En plus de l'arrosage, d'autres mesures vont être déployées, telles la récolte préventive des forêts vulnérables, l'utilisation de traitements sylvicoles adaptés et la récupération de forêts qui ont une proportion variable d'arbres morts. On disait qu'à l'automne 2025, plus d'1,1 million d'hectares de forêt avaient été touchés et les données laissent présager que l'infestation va persister dans la région. Alors, une opération qui sera menée là à la fin du mois de mai concernant la tordeuse du bourgeon de l'épinette.

0: Météo, ce sera un ciel variable. Aujourd'hui, on prévoit un peu d'averses en après-midi, maximum près de 10. Ce soir, cette nuit, ce sera partiellement nuageux, minimum près de moins 2. Pour demain, mardi, un ciel variable encore une fois avec un maximum près de 12. Et le soleil qui sera avec nous mercredi au centre-ville actuellement, c'est 4 degrés Celsius.
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0: Ça complète l'émission d'aujourd'hui des 100 000 matins. Merci d'avoir été là. Le meilleur de la musique que suit dans un instant. 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Passez une belle journée, soyez prudents dans tous vos déplacements. On se reparle demain, 8h45. 100
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3: Alors voilà, c'est terminé pour vos 100 000 matins. Merci d'avoir été là aujourd'hui. On va se retrouver demain à même heure, 5h58, dans ces environs-là, ou à peu près.
4: On est assez pile sur l'heure.
3: On est assez pile.
4: 5h58, là. On y est.
3: Gros soleil aujourd'hui. C'est le fun. Ça fait du bien, le retour d'un week-end qui était bien, bien le fun. Profitez-en aujourd'hui. Stéphanie s'en vient dans les prochaines. Fred, merci beaucoup.
5: Ça fait plaisir, Max. Voyons.
3: On se retrouve demain. Bye bye.
5: Salut.

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3: Oh. Lundi 11 mai, bon début de semaine. Avant tout, est-ce que vous êtes satisfait de votre week-end? Pour ceux et celles qui ont travaillé, je comprends que ça va être à un autre moment de la semaine, votre week-end. Mais sinon, de mon côté, ça a été très varié. J'ai fait un peu de râteau, j'ai taillé un pommier. Je suis allée à l'arcade, fait de la popote. Puis on a mangé de la bonne bouffe. C'est un bon résumé quand même. Bienvenue à O pour le meilleur de la musique en avant-midi. On va parler évidemment de la victoire du Canadien hier. Une belle victoire bien convaincante. Des tendances TikTok contre l'anxiété. Des oiseaux qui trippent sur les mégots de cigarettes. Et du chocolat pour se faire des amis. Sinon, en musique, pour les prochaines minutes, Alex Warren, Nickelback, Pearl Jam. Et ça, c'est leur seul succès en carrière. Soul Asylum 92 pour Round the Red Train avec le meilleur de la musique à haut.

moment donné, ça allait arriver que Ricardo allait avoir son hommage en musique. Scooter Gas qu'on vient de vous offrir à haut pour le meilleur de la musique. Et hier, on était pas mal fiers de nos petits gars. Hein? Victoire du Canadien contre les Sabres de Buffalo, 6-2. C'est sûr que dans les pauses, il y en a certains qui zappent pour écouter Survivor Québec. Détails à venir dans quelques minutes sur cette belle rencontre. Mais juste avant, Rockstar avec le

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1: Oh. Un net contraste avec les matchs à un but d'écart de la série précédente contre la Lightning de Tampa Bay. Faut l'avouer, hein? Les Sabres contre le Canadien hier. Victoire de Montréal 6-2 contre Buffalo. Et il y a Jakob Dobesch qui a dit en mai des presse, je suis pas juste un bouffon de gardien, un goofy goaler. J'essaie d'arrêter des rondelles. Je vais entrer à la maison, je vais manger, regarder Games of Thrones, puis je vais me coucher. Là. Il n'y a rien d'héroïque là-dedans parce que tout le monde le voit comme le sauveur de la situation. Les Sabres tentent clairement de déranger le gardien. Il a bloqué 26 des 28 tirs des Sabres dans cette victoire. Puis il était un peu émotif, s'est avancé à un moment donné vers le banc des Sabres pour invectiver un peu ses rivaux. Mais bon, tant que ça mène à de bons résultats, Martin Saint-Louis le dit, moi, quand ça siffle, je contrôle pas tout. Donc, on mène la série 2-1, le prochain match qui est ce mardi.

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Et cette semaine, les petits gars de Drummondville, Caen, qui se rendent vers le Saguenay, à Lac-Saint-Jean, pour quelques spectacles. Il reste à peine des billets pour le show de l'Abbé. Voici Mexico pour le meilleur.

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1: Hey, je veux saluer ceux et celles qui sont en congé aujourd'hui. Je parlais du week-end qui a été fort actif avec la fête des mères. On a eu droit à de quelques rassemblements, mais il y en a qui sont sur la job, hein, qui travaillent le samedi, le dimanche. Et pour qui le week-end, c'est là, là. C'est le lundi, mardi pour faire les petites commissions, les rendez-vous. Alors, merci au moins de le faire au son de haut pour le meilleur de la musique. Dites-vous au moins que c'est plus tranquille dans le magasin, hein? Ça fait partie des avantages. Et parmi les avantages, musicalement parlant, Youngblood, Zombie, à venir.
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5: Ici Michel Scarpino, l'Iran et les États-Unis se retrouveraient une nouvelle fois dans l'impasse quant à la manière de mettre fin à leur conflit alors que leur cessez-le-feu s'effrite de plus en plus. Ces derniers jours, les deux camps ont échangé des tirs, des navires et des États du Golfe ont été pris pour cible et les combats ont pris plus belle entre Israël et le groupe militant libanais Hezbollah. L'instabilité pourrait replonger le Moyen-Orient dans une guerre ouverte et prolonger la crise énergétique mondiale déclenchée par le conflit. Une Française et deux Américains ont été testés positifs ou ont présenté des symptômes du hantavirus après avoir été évacués du bateau de croisière touché par une éclosion. Les passagers ont commencé à rentrer chez eux à bord d'avions militaires et gouvernementaux hier, alors que le navire a jeté l'ancre aux îles Canaries. Et puis un gouvernement de Québec solidaire pénaliserait fortement les propriétaires de logements abusifs multirécidivistes qui négligent notamment l'état de leur logement. Un éventuel gouvernement solidaire augmenterait les amendes. C'était vos actualités Arsenal Média.

J'adore le matin sortir de la maison puis d'entendre des petits oiseaux piailler, là, je ne sais pas trop, de faire leur petit bruit qui est complètement charmant. Mais vous savez que dans la vie des oiseaux, il y a une nouveauté. Les mégots de cigarettes pour leur nid. Je vous présente le phénomène dans quelques minutes, mais juste avant, Eagle Eye Cherry avec le meilleur de la musique à haut.

0: Ah, les oiseaux. Moi, j'avoue que je trouve ça zen. J'ai une mangeoire devant la fenêtre où je lave la vaisselle, là. Puis, je regarde ça, manger des petites graines, et ça m'emballe. Mais certains oiseaux, en milieu urbain, très éloignés les uns des autres, on parle de l'Angleterre, la Pologne, la Nouvelle-Zélande, l'Australie et même au Mexique, utilisent des mégots de cigarettes lors de la construction de leur nid. Surtout les filtres usagés, parce que une fois effilochée, la matière sert de revêtement au fond du nid. Et en plus, on a fait des analyses là-dessus. Puis la santé des oisillons est élevée dans les nids qui contiennent des mégots parce qu'il y a comme une espèce de réaction antiparasitaire. Donc, un produit qui est connu dans la présence de nicotine dans le filtre et qui donnerait un petit boost aux oisillons qui survivent un peu mieux avec des mégots de cigarettes. Faut dire que c'est pas idéal. Évidemment, on souhaite qu'il y en ait le moins possible, mais ça reste qu'il y a un petit côté positif malgré tout le négatif entourant la cigarette. Matt Meissen à venir avec le meilleur de la musique à haut.
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Lundi matin, que vous soyez ben dans le jus ou que ça soit plus relax pour vous, merci d'avoir choisi Oh pour le meilleur de la musique. Voici Fouki. 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
1: 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Vous avez envie de composter depuis un bon bout de temps. Il y a formation bientôt sur le compostage domestique. C'est demain, 19h, avec, entre autres, ce rendez-vous au Centre social municipal à La Tuque. Formation qui est vraiment très simple, là, les bases du compostage, les bons gestes à adopter, les astuces, comment transformer dans le fond nos matières organiques dans un compost naturel, riche, qu'on peut réutiliser. Puis en participant à la formation, vous avez l'opportunité d'acheter un composteur domestique à très, très petit prix, 20 $ au lieu de 45, et ça après la formation. Détail, vous avez simplement à communiquer avec l'équipe d'infoservice au 819-676-5096 ou la page Facebook de l'événement. 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
5: Ici Michel Scarpino, le secteur parent de Ville-de-la-Tuque a un nouveau conseiller municipal. Il s'agit de Kevin Roy, qui l'a emporté avec 59,4% des voix sur ses deux adversaires, Nina Dumont-Girard et Stéphane Aymon. Le taux de participation lors de ce scrutin partiel s'est chiffré à 4,71%. La députée de la Violette-Saint-Maurice, Marie-Louise Tardy, et la ministre des Ressources naturelles et des Forêts, Catherine Champagne-Jourdain, ont annoncé un investissement de 6,4 millions pour lutter contre la tordeuse des bourgeons de l'épinette. Ce sont plus de 69 000 hectares de forêts vulnérables, tant en forêt publique qu'en forêt privée, qui seront traités à partir du 27 mai jusqu'au 3 juin, si la météo le permet. La zone ciblée est située dans la partie nord de la région, soit au pourtour du réservoir Coin. Le mandat a été confié à la Société de protection des forêts contre les insectes et les maladies, la SOPFIM. Ça complète vos actualités. 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

0: plaît, Denis.
1: Je salue les mamans qui flottent encore de ce beau week-end plus que parfait qu'ils ont eu avec chum, enfants, puis encore des mamans de cœur qui ont passé de très, très bons moments. Va falloir s'en prendre aussi de notre bord pour la fête des pères bientôt. En musique, Hate Me, Blue October, à haut. Oh.

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1: Ce sera la victoire des Canadiens. La nuit pour les Canadiens. Le 23e de l'histoire. Et ils battent un record du sport professionnel. Par le record des Yankees de New York.

c'est son rival, Vincent Goulet.

ça met dans le bain pour ce match attendu demain au Centre Bell. Les Sabres de Buffalo qui vont peut-être manger encore une rince de la part du Canadien de Montréal. Voici Jonas and the Massive Attraction à haut.

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1: 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Hey, j'ai constaté ça dernièrement. Et ma fille me parlait beaucoup de balles de stress parce que il y avait des fêtes d'amis, puis elle disait, mon amie, elle me demandait des balles de stress. Ben, des balles anti-stress, là. Moi, je connais ça, mais il y a une mode autour de ça. Mais là, imaginez-vous que sur TikTok, on présente maintenant des anxiety bags, des trousses contre l'anxiété, surtout auprès des jeunes femmes en quête de moyens pour décompresser. On a aussi le calm down kit, qui est une trousse d'apaisement. Là-dedans, qu'est-ce qu'on retrouve? Des bonbons, un carnet, stylo, des jouets sensoriels, l'acétaminophène, de l'huile essentielle à la lavande, il paraît que ça apaise, et des lingettes fraîches. Est-ce que c'est efficace? Mais je pense que ça reste un bon outil pour garder ça en tête, mais je trouve que c'est bon de voir à quel point on cherche des solutions et on identifie qu'il y a de l'anxiété aussi qui nous habite. Ça peut aider à transitionner vers d'autres moyens comme un spécialiste. Weezer, Beverly Hills, ça s'en vient de l'album Make Believe que j'ai pas mal usé à la corde. Dans quelques minutes à peine, à haut.
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1: 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Toujours apprécié de vous savoir si nombreux branchés à Oh pour le meilleur de la musique, et ça, aux quatre coins du Québec. Bon, on décante un peu de ce très bon match qui nous a bien impressionné de nos amis les Canadiens de Montréal. On va remettre ça demain. Alors, petite journée de répit. Salutations à ceux et celles qui sont sur la route. Au travail encore, qui, oui, vont être là au poste pendant l'heure de lunch. Ou ceux et celles qui sont en congé en ce lundi. On se dit à demain. Ciao!
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2: Ici Michel Scarpino, le secteur parent de Ville de la Tuque a un nouveau conseiller municipal. Il s'agit de Kevin Roy, qui l'a emporté avec 59,4% des voix sur ses deux adversaires, Nina Dumont-Girard et Stéphane Aymon. Le taux de participation lors de ce scrutin partiel s'est chiffré à 4,71%. La députée de la Violette-Saint-Maurice, Marie-Louise Tardy, et la ministre des Ressources naturelles et des Forêts, Catherine Champagne-Jourdain, ont annoncé un investissement de 6,4 millions pour lutter contre la tordeuse des bourgeons de l'épinette. Ce sont plus de 69 000 hectares de forêts vulnérables, tant en forêt publique qu'en forêt privée, qui seront traités à partir du 27 mai jusqu'au 3 juin, si la météo le permet. La zone ciblée est située dans la partie nord de la région, soit au pourtour du réservoir Coin. Le mandat a été confié à la Société de protection des forêts contre les insectes et les maladies, la SOPFIM. Ça complète vos actualités. 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
2: Ben salut tout le monde, vous êtes en compagnie de Richard Z. Sirois et accessoirement de Sylvain Caron.
3: C'est pas grave, l'accessoire est en feu.
2: Hey, avec ta belle veste des Canadiens de Montréal.
3: Oui, monsieur. Ben oui, encore.
2: Hey, quelle belle victoire hier. Ah, c'était
3: beau. Hier, honnêtement, le Canadien a dominé sur presque toutes les facettes de jeu. C'était du bon hockey, bon, pas toujours propre, là. Ouais. Des deux côtés, OK, là, je vais me faire l'avocat du diable. Ah, mais tout ça pour dire que ça promet pour l'ambiance est à son meilleur et ça promet pour le match de demain.
2: Et des joueurs qui s'illustrent, Kirby Dack, Alex Newhook, pendant la saison, est-ce qu'ils sont utiles à l'équipe?
3: Ben oui, mais regarde, t'as la réponse.
2: Ben oui. La réponse est oui. Voici U2 avec Pride in the Name of Love, le meilleur de la musique. C'est toujours ici à O!

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2: Ben, le hit marquant appartient à Jimi Hendrix et son groupe Jimi Hendrix Experience. Une chanson qu'on a été chercher dans le troisième sous-sol de la bâtisse.
3: Ben, c'est à peu près ça, parce qu'on l'a pas entendu souvent, celle-là, ça va faire du bien.
2: On l'avait oublié, c'est que le 11 mai, comme aujourd'hui, mais en 2003, décès de Noel Redding. Lui était bassiste de Jimi Hendrix. Il a joué pour pratiquement tous les grands succès de Jimi. Mm-hmm. Et là, jusqu'à sa mort, Redding avait engagé des poursuites contre la succession Hendrix.
3: OK.
2: Pour obtenir un paiement estimé à près de 5 millions de dollars pour sa participation aux enregistrements, semble-t-il qu'il n'y a pas eu les crédits qu'il méritait. Ça s'est réglé quelque part à l'amiable. Mais c'est ça. À un moment donné,
3: Il méritait là, à quelque part. Vous allez me dire, oui, c'est des millions. Ben oui, mais c'est sûr. Mais c'était son dû.
2: Mais nous, ce qui compte, c'est de l'écouter.
3: C'est ça.
2: Noel Redding à la basse. Voici Jimi Hendrix avec All Along the Watchtower. Le meilleur de la musique, c'est toujours ici à haut.
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0: Ben, si c'est toujours le meilleur de la musique sur le réseau Arsenal Média, le plus grand radiodiffuseur au Québec, on a un quart d'heure non-stop devant nous avec, entre autres, Van Halen, R.E.M. Et ça va commencer avec John Bon Jovi. J'ai déjà été jaloux de sa belle chevelure.
1: Ben, t'as déjà eu une chevelure relativement longue,
0: Richard. Oui, mais j'avais pas sa belle face,
1: c'est ça. Ah, là, non, c'est ça. Là. C'est sûr que la face venait pas avec, mais ça, c'est une autre histoire.
0: C'est ça, mais j'avais quand même les cheveux très longs comme le beau John. Dernier show de Bon Jovi, c'était en 2022. Il y a eu des problèmes de cordes vocales, semble-t-il que ça va mieux. Lui est né en 62 dans le New Jersey, tout près de chez Bruce Springsteen. Il a commencé son parcours dans l'industrie musicale en balayant les planchers de studio. Puis pendant que le monde était parti, la nuit, enregistrait des démos. Et quand le monde revenait, le studio était
1: comme
0: propre.
1: Comme si de rien n'était.
0: C'était tout propre, il y avait des chansons en banque. On va écouter Bon Jovi dans un instant avec You Give Love a Bad Name, le meilleur de la musique. C'est toujours ici à O.
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2: 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Mais ça se conclut avec Tripping Daisy, I Got a Girl. Toi qui, à un moment donné, t'as eu deux choix dans la vie. Soit devenir un grand journaliste sportif ou soit travailler avec moi. T'as décidé de travailler avec moi. Hey, t'en penses quoi du gardien de bêche qui va baver les joueurs des Sabres?
3: Ben, écoute, ça fait partie un peu d'une certaine stratégie, mais c'est à faire attention à un moment donné parce que, oui, jouer dans la tête de l'autre équipe, ça va. Quand tu fais le travail, ça va.
2: Oui.
3: C'est si ça se met à moins bien aller. Et là, les joueurs des Sabres, c'est sûr qu'on va continuer à charger le filet. On donne les deux minutes, ça a l'air. C'est incroyable. L'arbitrage en laisse passer des deux côtés, ouais. Je l'avoue. Mais à un moment donné, je pense toujours aussi à la santé des joueurs.
2: Ben, de faire le ménage devant notre filet,
3: c'est correct.
2: Mais après le but de Slavkovski, Dobesh a été devant
3: le banc des joueurs
2: pour les
3: narguer.
2: Les narguer, puis avec des gros mots.
3: Et puis, on surveille ce soir l'Avalanche du Colorado contre le Wild du Minnesota. L'Avalanche est toujours en salle avec une avance de 2-1 dans cette série.
2: Voici Niagara avec 1 million d'années. Le meilleur de la musique, c'est ici à O.
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1: Quelle belle chanson, Loco Locas. Le but.
2: Ben, ça tombe bien, c'est dans la thématique.
1: Parfait pour conclure ce show radio. Demain, entre autres, Jean Leloup, les Clash Nirvana. Merci, Sylvain Caron, à la production de ce show radio.
2: À demain, mon homme.
1: Je vous invite à rester à l'écoute des stations hautes du réseau Arsenal Média parce qu'ici, c'est toujours le meilleur de la musique. À demain, tout le monde. Salut. Bye.
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3: Ici Michel Scarpino, le secteur parrain de Ville-de-la-Tuque a un nouveau conseiller municipal. Il s'agit de Kevin Roy, qui l'a emporté avec 59,4% des voix sur ses deux adversaires, Nina Dumont-Girard et Stéphane Aymon. Le taux de participation lors de ce scrutin partiel s'est chiffré à 4,71%. La députée de la Violette-Saint-Maurice, Marie-Louise Tardy, et la ministre des Ressources naturelles et des Forêts, Catherine Champagne-Jourdain, ont annoncé un investissement de 6,4 millions pour lutter contre la tordeuse des bourgeons de l'épinette. Ce sont plus de 69 000 hectares de forêts vulnérables, tant en forêt publique qu'en forêt privée, qui seront traités à partir du 27 mai jusqu'au 3 juin, si la météo le permet. La zone ciblée est située dans la partie nord de la région, soit au pourtour du réservoir Coin. Le mandat a été confié à la Société de protection des forêts contre les insectes et les maladies, la SOPFIM. Ça complète vos actualités. 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
3: Hello, hello, bon début d'après-midi, Olivier Poitras qui vous retrouve en ce lundi 11 mai. Un gros merci d'être branché sur nos ondes, peu importe d'où vous nous écoutez. C'est un plaisir de vous savoir là, un plaisir de vous retrouver en ce début de semaine. J'espère que le week-end a été bon pour vous, que vous avez pu en profiter en masse. On a de la bonne musique qui s'en vient dans les prochaines minutes, entre autres. On aura du Tame Impala avec Dracula, ça s'en vient. George Ezra Shotgun, et on passe avec Youngblood et Zombie. Bon lundi sur nos ondes.

Ah ben vous l'entendez de plus en plus et c'est une nouveauté depuis maintenant une semaine sur nos ondes radio. Elle est parmi les chansons les plus chasamées du dernier mois. Dans le top 5, rien de moins. T'es même pas là avec Dracula, c'est ce qu'on s'offre. Je vous souhaite un bon lundi à haut.

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1: 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Dans les prochaines minutes, la musique de Blink-182, ça s'en vient au retour. C'est Noah Kahan avec The Great Divide. Je vous souhaite un excellent lundi chez nous.
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Le meilleur de la musique qui se poursuit jusqu'à 15h, jusqu'au trafic. Olivier Poitras qui vous accompagne. Un gros merci d'être branché sur nos ondes. Dans les prochaines minutes, on va revenir sur cette belle victoire du Canadien de Montréal hier contre les Sabres de Buffalo. Pour l'instant, ce qui s'en vient, vous aurez la musique de Morgan Wallen dans quelques minutes. Mais tout de suite, c'est Patrice Michaud à O.

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1: Ah ben on a eu droit à toute une performance du Canadien de Montréal hier. Victoire de 6-2 contre les Sabres. Le Canadien qui prend les devants dans la série 2-1. Prochain match, c'est demain soir encore du côté de Montréal. Ouais. Évidemment, on va souhaiter que ça se poursuive pour le Canadien. On va souhaiter que le Canadien continue aussi de jouer de cette façon jusqu'à la fin des séries parce que, pour dire qu'hier, c'était pratiquement une leçon de hockey. Belle fun à voir, ça. Dans les prochaines minutes, ce qui s'en vient, entre autres, la musique de Somber avec Back to Friends. Un gros merci d'être là. Je vous souhaite un excellent lundi sur nos ongles.

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5: Ici Michel Scarpino, le secteur parent de Ville de la Tuque a un nouveau conseiller municipal. Il s'agit de Kevin Roy, qui l'a emporté avec 59,4% des voix sur ses deux adversaires, Nina Dumont-Girard et Stéphane Aymon. Le taux de participation lors de ce scrutin partiel s'est chiffré à 4,71%. La députée de la Violette-Saint-Maurice, Marie-Louise Tardy, et la ministre des Ressources naturelles et des Forêts, Catherine Champagne-Jourdain, ont annoncé un investissement de 6,4 millions pour lutter contre la tordeuse des bourgeons de l'épinette. Ce sont plus de 69 000 hectares de forêts vulnérables, tant en forêt publique qu'en forêt privée, qui seront traités à partir du 27 mai jusqu'au 3 juin, si la météo le permet. La zone ciblée est située dans la partie nord de la région, soit au pourtour du réservoir Coin. Le mandat a été confié à la Société de protection des forêts contre les insectes et les maladies, la SOPFIM. Ça complète vos actualités. 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
1: Je suis tombé sur un article qui parle du meilleur exercice pour vous tenir en forme côté physique, côté cardio et côté mental. Il y en a un, entre autres, qui retire l'attention. J'en parle dans les prochaines minutes. Pour l'instant, c'est 21 Pilots avec Stressed Out. Le meilleur de la musique, c'est à haut.

0: Tombé sur un article sur un magazine d'entraînement qui parle évidemment des bienfaits de l'entraînement et tout ça, et qui vous parle entre autres d'une activité physique à faire si vous voulez avoir un bon cardio, une bonne santé physique bien sûr, mais aussi une bonne santé mentale. Et semble-t-il, et là en plus que le beau temps s'installe, que le soleil est là, la chaleur s'en vient aussi, l'une des meilleures activités à faire, c'est le vélo. Et là, peu importe si vous aimez faire du vélo de route, vous aimez faire du vélo de montagne, vous aimez faire du fat bike, vous aimez faire du vélo stationnaire à la maison, on s'en fout. Semble-t-il que c'est l'une des meilleures façons de décompresser et d'aider sa santé mentale. Pensez-y. L'année prochaine, Matt Mason avec Downstairs, ça s'en vient, restez là.
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Olivier Poitras qui poursuit ça avec vous jusqu'à 15h, jusqu'au trafic. Et oui, on poursuit ça en musique dans les prochaines. Sugar Ray avec Fly, ça s'en vient à l'instant. Vince Lemire.

Un gros merci d'avoir été branché sur nos zones cet après-midi. Restez là parce que dans les prochaines, c'est le trafic à compter de 15h et à 18h. Manquez pas non plus Chuck Noël avec les hits. On se retrouve demain. Salut!

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6: Ici Michel Scarpino. Le gouvernement du Québec annonce un plan de 250 millions pour la prévention en santé. Ce plan vise à réduire de 10 % la croissance du fardeau des maladies évitables et à diminuer de 10 % l'écart de mortalité prématurée lié aux inégalités socio-économiques. On veut notamment valoriser l'activité physique, soutenir les personnes qui souhaitent arrêter de fumer et favoriser de saines habitudes de vie dans les milieux de travail. Le producteur de tomates et de fraises en serre Savourard achètera la majorité des actions de production horticole de Merce. Savourard dit qu'elle entamera dans les prochaines semaines une transition structurée et progressive. Les productions horticoles de Merce éprouvaient récemment de grandes difficultés financières. Et puis, les Québécois n'auront finalement pas à se tourner vers la version produite en France pour écouter la populaire émission Les Simpsons en français. Bell Media s'est entendu avec Disney pour poursuivre le doublage de la série au Québec et diffuser les nouveaux épisodes sur Noovo. C'était vos actualités Arsenal Média.
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fantastique. Bon lundi, bon début de semaine, bon retour au travail. Hey, c'est pas chaud, hein? Là, présentement, centre-ville, là-dessus, on a 8 degrés au mercure. Supposé faire 18 degrés. La bonne nouvelle, parce que j'aime ça, moi, vous envoyer des bonnes nouvelles, c'est qu'à compter de mercredi, on va retomber dans les valeurs de saison. On va le prendre, ça va faire du bien. On l'a assez attendu, le fameux printemps puis les températures plus chaudes. Claude s'installe aux commandes. Elle est très, très heureuse de vous retrouver. C'est moi qui ai le bonheur de vous ramener chez vous et j'ai jusqu'à 18h pour le faire dans le show du retour qui, lui, est présenté par le Bar La Voûte. 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Et les nombreuses télés, on vous présente chacun des matchs canadiens de Montréal en série. Allez-y, le prochain, c'est demain. On s'y donne rendez-vous. On est au meilleur de la musique. Qu'est-ce qu'on vous envoie? Alex Warren, les Red Hot Chili Peppers. Et tout de suite, on ouvre le show avec The Calling. Bon retour chez vous.

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1: Si vous avez suivi l'actualité municipale, ben vous avez appris que le secteur parent a un nouveau conseiller municipal depuis ce dimanche. Il s'agit de Kevin Roy, qui a été élu avec un peu plus de 59% des votes au terme du scrutin partiel. On l'a au bout du fil, on va jaser un peu avec lui pour vous le faire connaître. Bonjour, M. Roy.
2: Bonjour, ça va bien?
1: Ça va bien, merci. D'abord, félicitations pour votre élection.
2: Merci beaucoup.
1: J'aimerais d'abord avoir votre réaction. Comment vous avez réagi quand vous avez su que vous étiez élu conseiller?
2: J'ai été surpris. J'ai été surpris parce que moi, en fait, je suis arrivé en 2025 dans le secteur parent. Et, tu sais, je suis nouveau ici. Je me suis fait connaître auprès de des gens, que des connaissances ont, que j'ai connues des derniers mois. J'ai pas de famille ou amis long terme ici, là, à part mon beau-père qui résidait ici. Alors, j'ai été sous le choc. J'ai vu que les gens, ils voulaient du changement, ils aimaient mon approche, la proximité que j'avais avec eux. Là.
1: Oui, puis on me disait que vous avez fait une campagne très terrain. Là. Vous êtes allé voir les gens là, chez eux là, pour vous faire connaître dans les dernières semaines.
2: Ah oui, ben en fait, j'ai vu, j'ai fait toutes les rues. Je suis allé voir le plus de maisons en journée, les personnes qui étaient disponibles. Je suis allé voir quelques entreprises. Je suis allé à Clova. Par la suite, Ouémontachi, je suis allé voir le conseil. J'ai essayé d'aller voir le plus de personnes en si peu de temps. Tu sais, l'élection s'est faite assez rapidement, vu que c'est une élection partielle. Mais ça, j'ai été super ravi de rencontrer les gens. Là.
1: Et qu'est-ce qui a fait en sorte que vous avez décidé de poser votre candidature comme conseiller municipal du secteur Parent?
2: J'ai vu qu'est-ce qui se passait ici à Parent. Moi, qui viens depuis 11 ans dans la région, qui a toujours eu à cœur le secteur puis qui aimait toujours venir ici pour le plaisir par le passé. Mais maintenant... j'ai vu qu'est-ce qui se passait, la fermeture du moulin, les gens qui avaient des craintes, des changements possibles qu'ils pouvaient avoir. Quand M. Christian Lequin était en poste, je voulais m'impliquer, lui amener des idées. Puis par la suite, quand j'ai vu qu'il a quitté son poste, ben j'ai voulu m'impliquer davantage. Au lieu d'amener les idées à quelqu'un d'autre, je me suis dit, je vais amener mes idées, on va voir qu'est-ce que ça pourrait donner.
1: Et vous dites que vous êtes arrivé à Parent en 2025. Vous êtes originaire de quelle région?
2: Je suis natif de Victoriaville et j'ai grandi la majorité de ma jeunesse rive sud de Québec.
1: Et là, vous dites que vous vouliez vous impliquer dans le secteur parent, amener des idées nouvelles. C'est quoi le dossier qui vous interpelle le plus? Je ne sais pas, est-ce que c'est l'emploi, est-ce que c'est la route entre Ouémontachi et Parent? Ce serait quoi votre dossier là sur lequel vous aimeriez travailler?
2: Bien, c'est sûr que les gens ici... Ils ont peur. Ils ont peur de qu'est-ce qui peut se passer avec la route. Ils ont plein de questionnements. Aussi le moulin, l'emploi. Alors, j'essaie de voir s'il y a une possibilité de diversification aussi. Faut pas changer par an. Faut le garder comme qu'il a toujours été, mais amener un peu de changement, puis amener une vision un peu à l'extérieur. Puis venant pas d'ici directement, sachant pas tous les problèmes, je les ai entendus, mais je les ai pas vécus, les problèmes du passé ou les situations quelconques, ben j'arrive avec un œil nouveau, puis là, je peux voir qu'est-ce que c'était et qu'est-ce que ça pourrait être. Puis aussi, par le passé, j'ai beaucoup voyagé, j'ai fait beaucoup de routes, j'ai vu le Canada, j'ai vu les États-Unis jusqu'en Alaska, j'ai vu plusieurs endroits, puis des endroits plus reculés de parents, qui avaient davantage de services, puis de l'emploi, puis etc. Fait que là, quand je suis arrivé ici à Permanent, je me suis dit, il y a des possibilités. Je l'ai vu ailleurs.
1: Et vous disiez tantôt que vous étiez originaire de la région de Victoriaville, que vous êtes arrivé en 2025. Mais j'aimerais ça savoir, qu'est-ce qui vous a amené à Parent? Est-ce que c'est le travail?
2: Non, moi, c'est pas le travail. C'est le père de ma femme. Ça fait 11 ans que je viens ici. On venait tout simplement en vacances à l'occasion quelques fois par année. Ben, depuis quelques années, je cherchais à avoir un pied à terre ici, un chalet au départ. J'ai trouvé un chalet que j'ai acheté en 2025. Et depuis, ben, on s'est installé, puis c'est devenu un endroit qu'on voyait plus qu'un chalet, puis qui c'est devenu notre maison principale par la suite.
1: Kevin Roy, qui est le nouveau conseiller municipal du secteur parent, merci beaucoup de nous avoir parlé. Et on aura certainement l'occasion de se recroiser au conseil municipal.
2: Ben, merci à vous, puis effectivement, on va se recroiser, ce n'est qu'un début.
1: C'était le nouveau conseiller municipal, Kevin Roy, du secteur parent, secteur 1 de Ville-de-la-Tuque.

16 dans le show du retour. Hey, sans un mauvais jeu de mots, il y avait de la grande visite hier soir du côté du Centre Bell, de la très, très grande visite même. On parle pas de celle des cendres, mais bien de la présence du géant québécois du basketball, Olivier Rioux, qui est venu soutenir le Canadien et en particulier son favori, Lane Hudson, portant le chandail de son chouchou Rioux. Du haut de ses 7 pieds 9 pouces, le gars mesure 7 pieds 9 pouces, ça n'a pas de sens. Même eu l'occasion de prendre une photo avec le petit défenseur du tricolore. Le petit défenseur lui mesure 5 pieds 9 pouces. Le contraste sur la photo diffusée sur le compte X de l'agent de Rioux est saisissant. Je vous le dis, on dirait un gamin à côté de l'autre. Tout près de la salle de presse, Rioux a été abordé par Rob Hudson, le papa du défenseur étoile du Canadien. Puis il a demandé au géant de Terrebonne s'il pouvait attendre l'arrivée de son fils pour immortaliser le moment. Une dizaine de minutes plus tard, les frères Lane et Cole Hudson ont rejoint Rioux. Ce dernier a aussi eu l'occasion de discuter avec Zachary Bolduc par la suite. 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
4: Alors, météo, pour ce soir et cette nuit, c'est des nuages, minimum moins 2. Demain, un peu de soleil, finalement, maximum 12. Soleil mercredi, 17 degrés. Averse jeudi, maximum 13. Et probabilité d'averse pour vendredi, max à 17. Centre-ville, là-dessus, congèle. 8 degrés au mercure.
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1: Les fans du tricolore qui peuvent littéralement avoir le CH tatoué sur le cœur ou le bras, la jambe, gratuitement. Des tatoueurs s'installent devant le Centre Bell avant chaque match à domicile pour graver un souvenir permanent sur le corps des amateurs. Hey, c'est spécial, là. Depuis que je suis arrivée au Canada en 2021, je connaissais le hockey, mais j'étais pas si fan que ça. Je suis allée voir une première game contre les Hurricanes de la Caroline. Puis, je suis devenue amoureuse du Canadien. Je me suis dit, à un moment donné, faudra que je me le fasse tatouer. C'est ce que raconte un partisan originaire de la Belgique. Il était l'un des premiers à faire la file hier devant le kiosque du salon de tatouage et de perçage Adrénaline Montréal sur la place des Canadiens. Parmi la dizaine de designs offerts, son choix s'est arrêté sur le mythique slogan « Go Habs Go ». Adrénaline Montréal qui tatoue les partisans du tricolore en série depuis 2011, financé d'abord par le Canadien puis par la cage au sport. L'équipe nous a demandé si nous étions intéressés à tatouer les partisans puis à créer une flash sheet, une sélection de designs à tatouer qui change chaque année, sauf pour quelques designs classiques. C'est ce qu'a expliqué le propriétaire du salon de tatouage. Les deux artistes tatouent entre 13 et 20 personnes par jour. Certains designs prennent 45 minutes, une heure à faire. D'autres sont rapides, ça prend environ 10 minutes. Et même si les installations sont plus rudimentaires que dans un salon de tatouage, ben pas question de lésiner sur l'aspect sanitaire. C'est vraiment une situation complexe, mais je suis super fière des gars. Ils s'assurent que tout est propre, de ne pas faire de contamination croisée. Ils doivent travailler sous pression avec les gens qui attendent en ligne, mais nous sommes préparés depuis, puisque nous sommes vraiment amoureux de ce travail. C'est particulier. Est-ce que vous feriez tatouer le CH quelconque endroit sur votre corps?

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0: 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Tous derrière le CH. 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
2: go! Oh. Ce sera la victoire des Canadiens. Le 23e de l'histoire et ils battent un record du sport professionnel. Ils battent le record des Yankees de New York.

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4: La communauté entrepreneuriale La Tuque et la radio au 97.1 présentent la chronique « Entreprendre dans la communauté, c'est inspirant ». Ce mois-ci, on découvre le programme « Mixta Culture » avec Anne-Marie Boileau. Peux-tu me dire quel type d'implication citoyenne on peut faire pour Mixta Culture?
5: Mixta Culture, c'est un programme de jumelage interculturel où un Latuquois est jumelé à une personne issue de l'immigration. L'objectif, c'est de favoriser le développement d'une amitié durable pour encourager l'ouverture à l'autre et l'intégration à la communauté.
4: Est-ce que vous recherchez des qualités ou des compétences particulières chez les participants?
5: Oui, la qualité la plus importante, c'est l'ouverture d'esprit, être prêt à découvrir une autre culture sans jugement. Le respect mutuel est aussi une qualité essentielle. C'est important de comprendre que ce n'est pas une relation d'aidant et d'aidé, c'est une relation amicale et égalitaire.
4: Pourquoi la relève est importante?
5: Les Latuquois sont des gens accueillants et chaleureux. On veut que les nouveaux arrivants puissent rencontrer ces bonnes personnes-là.
4: Qu'est-ce que quelqu'un retire en s'impliquant chez vous?
5: Le jumelage permet de partager sa culture, ses expériences, faire découvrir notre magnifique territoire, nos traditions, briser l'isolement, élargir son réseau. Et en plus, en s'inscrivant au jumelage interculturel, vous avez accès à des activités exclusives.
4: Et comment on fait pour s'inscrire comme participant?
5: On contacte Anne-Marie au Carrefour Emploi La Tuque ou on remplit le formulaire en ligne disponible sur la page Facebook Mixta Culture.
6: Merci Anne-Marie Boileau de Mixta Culture d'entreprendre dans ta communauté.
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2: Bonjour, ici Michel Scarpino. Voici le bilan de l'actualité. Le nouveau conseiller municipal du secteur parent, Kevin Roy, était encore surpris de son élection au lendemain du vote. Ce natif de Victoriaville, qui a passé sa jeunesse sur la rive sud de Québec, habite parent depuis 2025. Conscient qu'il n'y a pas d'amis de longue date, il a multiplié les contacts au fil des dernières semaines afin de se faire connaître.
3: J'ai essayé d'aller voir le plus de personnes en si peu de temps. T'sais, l'élection s'est faite assez rapidement, vu que c'est une élection partielle. J'ai été super ravi de rencontrer les gens. Là.
2: Il a décidé de poser sa candidature devant les défis qui se présentent dans le secteur de parents. Il fréquente parents dans un chalet depuis 11 ans, mais en a fait sa résidence permanente l'an dernier. L'inquiétude liée à la fermeture de la scierie du village a assurément alimenté sa décision.
3: J'essaie de voir s'il y a une possibilité de diversification aussi. Faut pas changer parent, faut le garder comme qu'il a toujours été, mais amener un peu de changement, puis amener une vision un peu à l'extérieur.
2: Santé Québec poursuit le déploiement du dossier santé numérique dans les CIUS de la Mauricie, du centre du Québec et du nord de l'île de Montréal. Un problème de latence du système demeure sous surveillance, alors qu'une panne réseau a aussi paralysé les opérations durant environ 2 heures ce matin au CIUS régional. Malgré tout, les dirigeants des établissements affirment que les services se sont déroulés normalement durant la fin de semaine. Québec investira un total de plus de 207 millions de dollars aux infrastructures du transport routier dans la région de la Mauricie durant la période entre 2026 et 2028. Les investissements ont été annoncés ce lundi. 9 projets auront cours dans la région de la Haute-Mauricie, notamment sur les routes 155 et 25. Des travaux ont également lieu sur la route d'Obidjouane, ainsi que sur le rang ouest au-dessus de la rivière Croche où un pont sera refait. C'est ce qui complète le bilan de l'actualité Arsenal Média. 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
4: Météo ce soir et cette nuit partiellement nuageux, minimum moins 2. Demain, alternance soleil-nuages, 12 degrés. Soleil mercredi, maximum 17. De la pluie pour jeudi, 14 degrés. Et vendredi, alternance soleil-nuages, max à 19. Centre-ville Latuc, 8 degrés au mercure.

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On arrive à l'instant dans la deuxième heure du retour à la maison. Toujours Claude qui se fait un réel plaisir de vous ramener chez vous. J'ai jusqu'à 18 ans pour le faire dans le show du retour qui, lui, est présenté par le bar La Voûte. Puis c'est tellement là que ça se passe, les séries du côté du bar La Voûte canadienne Montréal en série. On vous présente ça sur écran géant. On a d'ailleurs acheté un nouvel écran géant. C'est merveilleux. Je vous le dis, c'est merveilleux. Bref, ambiance sportive, c'est là que ça se passe. Prochain match, demain mardi. On vous présente ça du côté du bar La Voûte. On est au meilleur de la musique. Qu'est-ce qu'on vous envoie dans les oreilles? Jonathan Pinchot vient faire son tour. Yellow Card également. Et tout de suite, on décolle la deuxième heure avec Aerosmith Crazy. Bon retour chez vous. 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
2: Météo ce soir et cette nuit, partiellement nuageux, minimum moins 2. Demain, alternance soleil-nuage, maximum 12. Soleil, mercredi, 17 degrés. Jeudi, de la pluie, maximum 14. Et vendredi, alternance soleil-nuage, maximum 19. Centre-ville là-dessus, on a toujours 8 degrés au mercure.

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1: 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Harbert Jacquet ne sera pas suspendu pour le coup de poing au visage qu'il a servi à l'attaquant des Sabres de Buffalo, Sam Carrick. Aujourd'hui, le bureau de la sécurité des joueurs de la LNH a annoncé que le défenseur du Canadien de Montréal avait reçu une amende de 3 385 $ et 42 pour le geste qu'il a posé la veille dans le troisième match de la série de deuxième tour éliminatoire. Après le sifflet final de cette victoire de 6-2 du tricolore, les esprits se sont échauffés. Jacquet en a profité pour donner une droite directement au menton de Carrick. De plus, l'homme fort du CH n'est pas le seul qui a reçu une amende pour un geste posé dans ce duel. L'avant des Sabres, Beck Malenstein, devra payer 3 515 $ et 63 pour avoir percuté de plein fouet le gardien Jacob Dobesch en deuxième période. Le quatrième affrontement entre le Canadien et les Sabres sera disputé demain soir au Centre Bell. Le club montréalais a les devants 2-1 dans la série.
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0: y a le chanteur de Def Leppard, Joe Elliott, qui tarit pas d'éloge à l'endroit du groupe Angine de Poitrine. Il aimerait ça les voir en spectacle, en entrevue dans une radio française. Joe Elliott n'avait que du bien à dire des musiciens au style dada originaire de Chicoutimi du côté du Saguenay-Lac-Saint-Jean. Et je les ai découverts alors que nous étions en résidence à Vegas en février dernier. Quelqu'un m'a envoyé un lien d'une de leurs performances radio et télévision de 45 minutes. Là, j'ai commencé à écouter les 5-10 premières minutes. Je me suis demandé, mais c'est quoi ça? Puis là, j'ai commencé à réaliser que c'était vraiment excellent. C'était totalement unique. Ils sont tellement bizarres. Ce sont des musiciens incroyables. Et c'est quelque chose de très, très différent. Se verrait-il collaborer avec les musiciens québécois? Et je sais pas si ça fonctionnerait, mais j'adorerais les voir en live. Donc, peut-être que si vous assistez au cours des prochains mois à un show d'Angine de Poitrine au Québec, vous pourriez croiser le chanteur de Def Leppard.
1: Ce qui s'en vient, encore des...

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2: Bonjour, ici Michel Scarpino. Voici le bilan de l'actualité. Le nouveau conseiller municipal du secteur parent, Kevin Roy, était encore surpris de son élection au lendemain du vote. Ce natif de Victoriaville, qui a passé sa jeunesse sur la rive sud de Québec, habite parent depuis 2025. Conscient qu'il n'y a pas d'amis de longue date, il a multiplié les contacts au fil des dernières semaines afin de se faire connaître.
3: J'ai essayé d'aller voir le plus de personnes en si peu de temps. T'sais, l'élection s'est faite assez rapidement, vu que c'est une élection partielle. J'ai été super ravi de rencontrer les gens. Là.
2: Il a décidé de poser sa candidature devant les défis qui se présentent dans le secteur de parents. Il fréquente parents dans un chalet depuis 11 ans, mais en a fait sa résidence permanente l'an dernier. L'inquiétude liée à la fermeture de la scierie du village a assurément alimenté sa décision.
3: J'essaie de voir s'il y a une possibilité de diversification aussi. Il ne faut pas changer parent, il faut le garder comme il a toujours été, mais amener un peu de changement puis amener une vision un peu à l'extérieur.
2: Santé Québec poursuit le déploiement du dossier santé numérique dans les CIUS de la Mauricie, du centre du Québec et du nord de l'île de Montréal. Un problème de latence du système demeure sous surveillance, alors qu'une panne réseau a aussi paralysé les opérations durant environ 2 heures ce matin au CIUS régional. Malgré tout, les dirigeants des établissements affirment que les services se sont déroulés normalement durant la fin de semaine. Québec investira un total de plus de 207 millions de dollars aux infrastructures du transport routier dans la région de la Mauricie durant la période entre 2026 et 2028. Les investissements ont été annoncés ce lundi. 9 projets auront cours dans la région de la Haute-Mauricie, notamment sur les routes 155 et 25. Des travaux ont également lieu sur la route d'Obidjouane, ainsi que sur le rang ouest au-dessus de la rivière Croche où un pont sera refait. C'est ce qui complète le bilan de l'actualité Arsenal Media. 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
4: Météo ce soir et cette nuit partiellement nuageux, minimum moins 2. Demain, alternance soleil-nuages, maximum à 12 degrés. Mercredi, que du soleil, maximum 17. De la pluie prévue jeudi, 14 degrés. Et vendredi, alternance soleil-nuages, maximum 19. Centre-ville Latuc, 8 degrés au mercure.
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Montréal qui est en liesse pour ces Canadiens. Puis voilà que la fièvre va se transporter à l'autre bout de la vingt, jeudi soir. Puisque le cinquième match de la série face aux Sabres sera présenté sur écran géant au Centre Vidéotron. Tu sais, si vous êtes dans le bout de Québec jeudi, il fut une époque où une telle initiative aurait été inimaginable en plein cœur de la rivalité canadienne-nordique. C'est signe que les temps ont bien changé. Pour cet affrontement disputé à Buffalo à 19h, le Centre Vidéotron va ouvrir ses portes à compter 18h. Le party de visionnement sera ponctué d'animation et de musique durant les pauses et les entractes. Les comptoirs alimentaires et bars de l'amphithéâtre seront ouverts. Le coût des billets est 12$ quand même. Une prévente offerte aux abonnés de l'infolettre Gestev Plus est en cours et la mise en vente officielle a débuté dès midi. Il est à noter que les profits amassés lors de cette soirée seront remis à 3 organismes à but non lucratif, soit la Fondation des Canadiens pour l'enfance, le Fonds d'études des remparts puis le Centre de pédiatrie sociale de Québec. Le parcours des Canadiens de Montréal en série éliminatoire génère un engouement impressionnant. Alors, nous sommes heureux d'ouvrir le Centre Vidéotron afin que les amateurs de hockey de notre ville puissent se rassembler et visionner le match 5 de la série face aux Sabres dans un environnement festif. Nous remercions l'Organisation des Canadiens de Montréal, la Ligue nationale de hockey ainsi que la Ville de Québec pour leur collaboration à la réalisation de cette initiative. C'est ce qu'a indiqué le président de Gestev via un communiqué, Martin Tremblay.

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11: Météo ce soir et cette nuit, partiellement nuageux, minimum moins 2. Demain, alternance soleil-nuage, maximum 12. Mercredi, juste du soleil, 17 degrés. Jeudi, de la pluie, maximum 14. Et vendredi, alternance soleil-nuage, maximum 19. Centre-ville, Latuc, 8 degrés au mercure.

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1: Là, je le sais, là, qu'on est juste au mois de mai, puis hein, vous voulez vraiment vivre l'été et les belles journées, la chaleur et tout ça. Mais il faut que je vous parle du bye-bye, ouais. Il faut que je vous parle de ce temps-là de l'année parce que la distribution intégrale du bye-bye 2025 sera de retour cette année avec la même équipe derrière la caméra également. Radio-Canada qui a annoncé aujourd'hui Cannes Dorval, Antoine Bertrand, Stéphane Rousseau, Pierre-Yvroy Desmarais reprendront le collier cette année. Catherine Levaque, Virginie Fortin, Patrick Emmanuel à Bélard et Cinem Cara participeront également à la 51e édition de l'émission de fin d'année. Jean-François Chagnon et Alec Pronovo reviennent à la réalisation et Suzy Bouchard et Julien Corriveau à la script édition, mais inquiétez-vous pas, on a amplement le temps de se reparler.
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Et c'est ce qui complète cette édition du Retour à la maison. Un gros merci d'avoir été là. Gros merci également à toute ma belle gang du bar La Voûte. C'est eux qui commanditent le show du retour. Puis c'est là que ça se passe, le Canadien de Montréal en série. Depuis que c'est débuté, on vous présente ça sur écran géant. D'ailleurs, vendredi, on a changé le projecteur. Donc là, l'image est impeccable. Et c'est sans parler de toutes les télés qu'on retrouve à l'intérieur du bar La Voûte. Donc, vous le voyez le match, puis pas à peu près, et c'est sans parler de l'ambiance sportive. Prochain match, c'est demain. On vous attend du côté du bar La Voûte. Les hits suivent dans quelques instants, ne les manquez pas. Sinon, soyez là demain 6h pour 100 000 matins. Et moi, je vous retrouve demain en PM 15h pour une autre édition du Retour à la maison. Je vous souhaite la plus belle des soirées. Ciao!

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6: Ici Michel Scarpino, le gouvernement du Québec annonce un plan de 250 millions de dollars pour la prévention de la santé. Ce plan vise à réduire de 10 % la croissance du fardeau des maladies évitables et à diminuer de 10 % l'écart de mortalité prématurée lié aux inégalités socio-économiques. Le gouvernement du Québec veut notamment valoriser l'activité physique, soutenir les personnes qui veulent arrêter de fumer et favoriser les saines habitudes de vie dans les milieux de travail. Christine Fréchette veut souligner la mémoire des policiers décédés dans l'exercice de leurs fonctions. La première ministre a annoncé que des ponts d'étagement seraient désignés en l'honneur de policiers et policières qui ont fait le sacrifice ultime en servant leur communauté. La première désignation sera effectuée en hommage à la policière Maureen Brault qui a été poignardée à mort lors d'une intervention en 2023. Un viaduc à Trois-Rivières, à proximité du quartier général de la SQ, portera le nom de la défunte policière. Et puis le chef libéral Charles Milliard invite la députée Sonia Lacoyanne-Olivier à démissionner. Rappelons qu'elle a été sévèrement blâmée par la commissaire à l'éthique de l'Assemblée nationale pour avoir tenu des activités partisanes lors de la course à la chefferie libérale dans son bureau de circonscription de Chaumédé. Madame Lacoyanne-Olivier a été exclue du caucus libéral en décembre au moment du déclenchement de l'enquête. C'était vos actualités Arsenal Média. On vous souhaite une bonne soirée à notre antenne.

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4: Bon début de soirée ce lundi et lendemain de victoire du Canadien. Quelle victoire de 6 à 2. Mon nom est Chuck et je m'installe pour la prochaine heure dans les hits avec que des numéros 1 des 30 dernières années. Other Side de Red Hot Chili Peppers, ça s'en vient, on aura du Coldplay aussi. Et on commence ça en force avec R.E.M. sur le meilleur de la musique à haut.

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1: À venir dans les hits, on a Teddy Swims et The Door. On aura aussi la fièvre. Est-ce que c'est la fièvre du printemps? La fièvre des séries? Toutes ces réponses, mais c'est aussi Fever Dream d'Alex Warren qui s'en vient. Et pour l'instant, une toune qui me fait penser à l'été. Ça me fait rêver d'être sur la plage pendant qu'il fait chaud avec un rafraîchissement. C'est Milky Chance et Stolen Dance sur le meilleur de la musique à haut.

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1: Le chanteur écossais Tom Walker s'en vient avec Leave a Light On. Il y a une vraie voix d'écossais là, avec un peu de scotch dedans. C'est là dans les prochaines minutes. Et on a ceux qui vont ouvrir la nouvelle saison du RBC Amphitheater, connu anciennement sous le nom de Budweiser Stage à Toronto. Je parle de ce show-là.

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Noah Kahan and the Great Divide. Noah Kahan qui a déjà collaboré sur une chanson avec Post Malone pour Die Drunk. Est-ce qu'il pourrait y avoir une nouvelle collaboration entre les deux sur les deux albums qui s'en viennent en 2026 de Post Malone? Je le souhaite, je croise les doigts. Pour l'instant, on écoute sa collaboration avec Morgan Wallen pour High and Some Help. C'est Post Malone sur le maire de la musique à haut.

0: 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C'est tout pour les hits. On se retrouve demain 18h pour l'édition du mardi. D'ici là, pour bien commencer ton mardi, commence ça avec les 100 000 matins à partir de 6h. Mon nom est Chuck et je te souhaite un très beau lundi soir. Goodbye.
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2: Ici Michel Scarpino, le gouvernement du Québec annonce un plan de 250 millions de dollars pour la prévention de la santé. Ce plan vise à réduire de 10 % la croissance du fardeau des maladies évitables et à diminuer de 10 % l'écart de mortalité prématurée lié aux inégalités socio-économiques. Le gouvernement du Québec veut notamment valoriser l'activité physique, soutenir les personnes qui veulent arrêter de fumer et favoriser les saines habitudes de vie dans les milieux de travail. Christine Fréchette veut souligner la mémoire des policiers décédés dans l'exercice de leurs fonctions. La première ministre a annoncé que des ponts d'étagement seraient désignés en l'honneur de policiers et policières qui ont fait le sacrifice ultime en servant leur communauté. La première désignation sera effectuée en hommage à la policière Maureen Bro, qui a été poignardée à mort lors d'une intervention en 2023. Un viaduc à Trois-Rivières, à proximité du quartier général de la SQ, portera le nom de la défunte policière. Et puis le chef libéral Charles Milliard invite la députée Sonia Lacoyanne-Olivier à démissionner. Rappelons qu'elle a été sévèrement blâmée par la commissaire à l'éthique de l'Assemblée nationale pour avoir tenu des activités partisanes lors de la course à la chefferie libérale dans son bureau de circonscription de Chaumedey. Madame Lacoyanne-Olivier a été exclue du caucus libéral en décembre au moment du déclenchement de l'enquête. C'était vos actualités Arsenal Média. On vous souhaite une bonne soirée à notre antenne.

Merci d'être à l'écoute du O97.1. C'est un plaisir de vous accompagner. Mon nom est Danaë Thériault et on est déjà en train de planifier qu'est-ce qu'on va faire en fin de semaine. Ben, si vous avez de jeunes enfants, il y a une activité à ne pas manquer. Ça se passe ce samedi. C'est l'atelier Bibliojeux 0 à 6 ans de 9h30 à 11h30 à la bibliothèque Annie-Saint-Arnaud. Donc, activité à ne pas manquer pour occuper vos jeunes et bien débuter la journée ce samedi.

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2: Ce sera la victoire des Canadiens. Salut pour les Canadiens. Le 23e de l'histoire. Et ils battent un record du sport professionnel. Ils battent le record des Yankees de New York. Go up!

Qu'est-ce qui se passe dans l'actualité en ce lundi 11 mai? Ben, il y a Kevin Roy qui est élu conseiller municipal à Parent. 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Merci d'être à l'écoute à la TUC. C'est un plaisir de vous accompagner. Mon nom est Danaï Thériault. Je suis avec vous jusqu'à

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3: Voici vos nouvelles, Arsenal Média. Le secteur parent de ville de Latuc a un nouveau conseiller municipal. Il s'agit de Kevin Roy, un résident de parent depuis 2025. En entrevue sur nos ondes, il s'est montré agréablement surpris d'avoir été élu, lui qui a mené une campagne active sur le terrain. L'emploi et la route 25 figurent parmi ses priorités. Québec alloue 6,4 millions de dollars pour lutter contre la tordeuse des bourgeons de l'épinette dans la région. En tout, ce sont 69 000 hectares de forêts et publics qui feront l'objet d'épandage. Les opérations seront menées particulièrement dans le secteur du barrage Gouin. Santé Québec poursuit le déploiement du dossier santé numérique dans les CIUSSS de la Mauricie, centre du Québec et du nord de l'île de Montréal. Un problème de latence du système demeure sous surveillance, alors qu'une panne réseau a aussi paralysé les opérations pendant environ 2 heures ce matin au CIUSSS régional. Malgré tout, les dirigeants des établissements affirment que les services se sont déroulés normalement durant la fin de semaine. Finalement, côté météo, à Latuc, c'est partiellement nuageux et le minimum est de moins 2 degrés, mais on ressent jusqu'à moins 6. Demain, ce sera une alternance de soleil et de nuages et le maximum sera de 12 degrés.